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5: Bienvenue dans Récréation sonore sur Radio Campus Paris. Béatrice Grandet au micro pour vous ce soir. Aujourd'hui, cap sur la Belgique, entre Bruxelles, la Wallonie et ses campagnes, pour une balade sonore où il sera question de patates, mais aussi de résistance, d'engagement citoyen et de lutte collective. Ce soir, nous vous proposons d'écouter Des patates et des luttes, un documentaire radiophonique réalisé en 2020 par Hélène Hoquet, Pierrette Pastels et Corinne Ricuor. Planter, récolter, vendu et parfois même arraché lors d'actions militantes, la patate devient ici un objet politique à part entière. Au fil des rencontres et des paysages sonores, ce documentaire dessine une mosaïque de voix et d'expériences où se mêlent désobéissance civile, souveraineté alimentaire et convivialité. Produit par Alternative Culture avec le soutien du Fonds d'aide à la création radiophonique de la Fédération Wallonie-Bruxelles, Des patates et des luttes est une invitation à tendre l'oreille vers celles et ceux qui cultivent la terre autant que les alternatives. Restez avec nous après l'écoute de ce podcast, nous retrouverons chacune des trois réalisatrices pour un entretien autour de la genèse du projet, de leur travail de terrain et de leurs expériences de création sonore. Bonne écoute sur Radio Campus Paris.
6: Adriana. Amandine, Blanche, Chérie, Corolle.
7: Il n'y en a pas qui portent mon prénom.
6: Daisy, Élodie.
7: Je m'appelle Josine Marchal, je suis née dans le Brabant-Wallon et j'ai épousé... Gilbert Cardon, donc qui est lui un Picard, voilà. et donc.
6: Si je pense pommes de terre, la première chose que je vois là maintenant, c'est les pommes de terre au printemps dans mon jardin. Début été quoi. Quand elle commence à prendre vraiment toute la place comme ça. Et pour moi, la pomme de terre, c'est un vrai symbole. C'est la sécurité, c'est le symbole de l'abondance. Parce que la pomme de terre, elle est quasi dans tous mes repas. Voilà, le lundi des patates, le mardi des patates, le mercredi. Et les patates à l'eau.
7: Et tu serais pas un peu feignant sur les bords?
8: Si, je parle beaucoup. Je sens qu'on fait beaucoup.
6: Donc voilà, pour moi, il n'y a pas plus rassurant qu'une pomme de terre. La patate, c'est un symbole fort, quoi. Voilà.
9: 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Un documentaire de Hélène Hoquet, Pierrette Pastels et Corinne Ricuor.
6: Bah, si on me dit patate et lutte, moi, Je vois des gens qui crèvent de faim et qui enfin trouvent la patate.
7: On est à Moucron.
10: Ah, la jeunesse, tous les trucs. Hein.
7: Au 58 rue Charles Quint.
11: Vous voulez vous inscrire, s'il vous plaît ?
7: Il y a la bibliothèque ici. Et puis il y a la grande salle où il y a l'achat groupé de semences. Des gens appellent ça granothèque. On a fondé Fraternité ouvrière ici en 1969. C'était destiné à faire de l'éducation permanente, hors des sentiers battus, trop battus. Et donc, cette éducation permanente, ça veut dire comme la JOC, comme les équipes populaires, comme les femmes prévoyantes socialistes, donc où on continue d'apprendre quand on est déjà vieux même. Hein.

0: dirait que c'est inofficiel, mais c'est comme ça que c'est prévu.
1: Oui. Ça va être un peu mouillé, je suis désolée. Cette partie de la parcelle ici était jusqu'à récemment encore cultivée par Antonio, un Espagnol qui doit avoir 81 ans et qui nous a récemment filé la clé en disant « c'est à vous ». Et petit à petit, c'est comme ça que les vieux ont donné au collectif qui maintenant essaye de pratiquer une culture de permaculture sur ces terres-là. Donc on est triste qu'il est parti, mais on essaye de reprendre son bout de terrain. Donc ça nous fait quand même un grand espace. On est 13 jardiniers à peu près à venir plus ou moins régulièrement. Mais on est aussi beaucoup d'arbres fruitiers, je ne sais plus combien. Plein de fruitiers. Plein d'insectes, beaucoup d'oiseaux. Et oui, quand je dis nous, je pense aux humains, mais je pense aussi aux non-humains qui habitent beaucoup plus le lieu que nous, finalement, on vient les dimanches.
0: Ça, c'est les artichauts
1: passés. On entend le train qui passe. On peut pas oublier qu'on est dans la ville, mais on peut quand même se fondre avec les plantes qui demandent beaucoup de patience. Avec le temps, je sens comment le jardin m'attend plus que je vais le chercher.
2: Fraternité ouvrière, pour rester dans une historique qu'il y a des gens qui travaillent et qui doivent toujours se défendre contre l'agression l'agression de ceux qui veulent gagner beaucoup plus, quoi. On est très content de poursuivre ce travail à travers l'action du jardinage, parce que c'est un des besoins humains, c'est un problème humain d'aujourd'hui, que les gens puissent acquérir de la nourriture saine, quelque chose d'agréable pour eux, et qu'on puisse conserver des terrains de manière à continuer d'avoir des jardins, d'avoir des espaces verts, de protéger la terre, parce que la terre doit nourrir les humains. Votre potager, il vous pose des questions. Hein, c'est souvent comme ça. Oui, c'est un acte militant. Hein. C'est évident, c'est un acte qui transforme des choses. Il fait poser des questions.
3: Comment je m'ai intéressé à ça? Oui, je ne sais pas. C'est vraiment des injustices aussi. Mes parents, ce sont des artistes qui sont se retirés à la campagne. Et quand je suis grandi, j'ai vu l'énorme transformation en fait, de l'agriculture en Flandre. Il y avait des petits paysans encore avec des chevaux, tu vois, mais qui étaient tous obligés d'investir et de changer vers l'agro-industriel. Et ça a détruit, en fait, l'agriculture autour. C'était assez violent, en fait. Moi, j'ai eu beaucoup de problèmes de santé depuis que je suis enfant, à cause de cet agriculteur pesticide. Parce que ces pesticides et ces fertilisateurs, ils ont pollué le puits d'eau de mes parents. Donc voilà, j'étais sensible à ça, peut-être, à cause de ça. Donc mon nom c'est Kobe Mantes et je suis artiste, activiste et jardinier. Je fais beaucoup de recherches sur comment les propriétés intellectuelles affectent les écologies des pratiques artistiques. J'ai beaucoup travaillé aux questions des droits d'auteur Et dans ce chemin-là aussi, j'ai travaillé pas mal sur les questions de brevets après, et comment ça change les rapports pour les jardiniers, etc. Et moi, j'avais déjà fait plusieurs expos, en fait, sur ces questions des OGM, parce que c'est quand même seulement depuis les OGM qu'on puisse parler des propriétés intellectuelles au niveau des plantes. Avant, ça, c'était pas possible. Parce qu'avant, les plantes, tu pouvais pas les protéger. Parce que c'était des choses naturelles et pas inventées.
1: Un des expériences qui, pour ça, je propose une balade, un des choses qui me plaît à chaque fois que je viens ici, c'est que c'est rare en ville de marcher en pente, en fait. Comme ça, non? Sans béton, entre la boue et tout ça. Donc, je propose qu'on fasse un tour par la gauche.
2: Nous avons été membres du mouvement Jocite étant jeunes, et c'est ça qui nous a donné le goût de faire quelque chose de militant, d'actionner une réflexion. Je trouve que c'est un respect des autres gens que d'actionner une réflexion pour que le monde aille mieux. Tout bonnement, qu'est-ce qu'on peut faire? On peut faire que ça.
4: Je ne viendrai pas demain, je viendrai la semaine prochaine.
5: D'accord.
4: Bonne continuation.
2: Je vais avoir 84 ans. Et je suis militante depuis 50 ans. À 12 ans déjà. Je crois que je l'étais déjà du fait de ce que j'entendais. J'ai entendu des leaders d'origine ouvrière faire des discours quand j'avais 12 ans et j'étais d'accord avec ça. Je trouve que... Enfin, j'ai connu la misère, alors pendant la guerre c'était encore plus grave puisqu'on avait moins, on avait presque rien à manger, c'était très dur quoi. Et donc je trouvais que c'était pas juste.
1: Je sais pas si vous entendez les oiseaux, peut-être on arrive trop tard pour ça, mais on a même vu des... Toc, toc, toc, ouais. Mais je veux pas vous parler du potager. Vous voulez parler des patates, non? C'est un légume qui pousse relativement facilement. C'est aussi un légume qui est facile à planter. C'est un légume qui prend beaucoup de place. C'est un légume qui est facile à partager, c'est un légume qu'on peut aussi utiliser comme arme, on peut la lancer, la patate, s'il faut. La patate, on l'a revue aussi dans les champs de lutte à Bure, on l'a revue à la ZAD Patate à Paris, on l'a vue aussi... à Notre-Dame-des-Landes, ils ont fait une plantation de patates. Donc la patate, elle relie beaucoup de luttes et à travers elle fait exister, à mon avis, une agriculture populaire, une agriculture, comment on peut dire, il y a un beau mot pour ça, vernaculaire. Et voilà, c'est ça la patate que je vois.

0: Le pomme de terre, ça fait partie de l'histoire globale capitaliste, si tu veux. Parce que ça vient depuis Colomb, donc des Andes vers ici. Donc le pomme de terre, il est quand même aussi au milieu de cette histoire de l'agriculture industrielle, avec tous ces problèmes aussi, en termes de monoculture, mais aussi les pesticides, en fait, et les fertilisateurs. Une forte lobby aussi de l'industrie des fruits surgelés. Mais le but de votre documentaire, c'est le rôle de pomme de terre dans les résistances, si j'ai bien compris.
1: Dit is een actie van burgerlijke ongehoorzaamheid. Dat wil zeggen dat we allemaal mee verantwoordelijk zijn voor wat dat er gebeurt. Chaque personne est responsable lui-même pour ce qui se passe. Donc c'est très important de pas être violent aussi. Aan de overkant wachten zo'n 60 bange politieagenten. Ja, 60 policiers qui nous attendent. Oui. On va pas être provoqué par les polices ni par les pro-OGM. Wij zullen dit geweldloos doen. Wij zullen dit ook traag doen. On va être lentement.
2: Alors là, on a eu un impact, c'est formidable ce qui s'est passé. Parce qu'il y a eu l'action qui a été retentissante, qui a été impressionnante. Il y a un ministre d'État qui est venu se présenter sur le champ le lendemain, qui a dit qu'il y aurait des poursuites, qu'il allait se passer quelque chose et tout ça. Puis il y a Barbara Van Dijk qui s'est fait exclure de l'université parce que simplement elle s'était exprimée ce jour-là. Et donc, c'est, en fait, ce procès a été une chance immense. Et c'était un des objectifs de l'action. Comment ça s'est passé? Ben, en fait, c'était un champ qui était un champ de patates génétiquement modifié.
0: C'était pas du tout un test qu'ils faisaient à l'université, c'était vraiment de la promotion pour donner une sorte de garantie aux agriculteurs, voilà, les OGM, tu peux compter dessus.
2: Et nous, en fait, on avait une patate bio qui aussi pouvait résister au mildiou, donc on a dit, on va les échanger, quoi. On a vu au loin ce grand champ avec des grillages tout autour. On a vu tous les policiers qui entouraient ce champ. Puis tout le monde y est allé. On a commencé à se mettre autour, à élaborer des stratégies pour faire tomber cette barrière. Des types qui ont sauté par-dessus, qu'il y en a qui se sont blessés même en essayant de faire ça. Des types qui creusaient des trous par en dessous. Et puis, à un moment donné, les gars ont commencé à rentrer à gauche, à droite, et les gars et les filles. Et ont commencé à arracher joyeusement les patates et à les échanger avec d'autres patates, avec des policiers qui leur couraient derrière et qui leur donnaient des coups de matraque. Ça faisait très guignol, quoi, comme moment. Surtout que t'avais des types qui avaient des nez de clown et enfin,
0: c'était qui ces gens-là? C'est des artistes, mais ils jonglent avec des patates, tu vois, comme un clown qui jongle. Donc voilà, il est devenu ce terme patatiste.
2: On était considérés comme une association de malfaiteurs. On était 11 inculpés. Et avant de parler de la suite, ce qui était intéressant aussi, c'est qu'il y a des gens qui se sont portés comparants volontaires, comme ça s'est passé en France. C'est les Français qui nous ont donné l'idée, d'ailleurs. Et donc, il y a une centaine de personnes qui ont dit « Nous aussi, on était là, on aimerait bien être jugés. » Alors, les magistrats qui étaient complètement paniqués, qui disaient « Mais on peut pas faire ça, on peut pas instruire autant de gens. » Oui, d'accord, mais c'est bien 120 ou 500 personnes qui sont responsables de ce qui s'est passé, et pas 11.
0: On savait qu'il y a eu des possibilités et des risques, etc. Les procès sont là parce qu'ils essayent de criminaliser l'activisme, en gros. Et donc, ils ont poursuivi ces 11 personnes-là comme une bande criminelle, qui était assez absurde, parce que ces 11 personnes ne se connaissaient même pas avant. Mais c'est à cause qu'on a dû s'organiser pour protéger l'un de l'autre, qu'on a rencontré aussi, et qu'on était obligé aussi de continuer à travailler après l'action, et qui a créé aussi beaucoup de solidarité, en fait, entre les différentes activistes qui étaient présents. Dans le recours, ils ont laissé tomber les charges de bande criminelle. À la fin, on était juste condamnés pour vol sur des propriétés privées, disons, vol des pommes de terre. C'est le procès qui a nous forcé de devenir une bande, mais peut-être plutôt une bande de patatistes. Comment toi tu es arrivé là-bas?
2: personnellement, si tu veux, j'y suis allé parce que j'ai vu un tract dans un magasin bio.
0: C'est juste en face du Pursuren. Et moi, j'avais déposé un paquet là-bas, mais tout le monde a posé des paquets partout. Donc, c'est complètement par hasard, en fait. Mais on a bien rigolé. Et puis, tu vois, on a se rencontré comme ça. On est des voisins. Il habite dans le quartier.
2: Quand j'ai vu le tract, j'ai dit c'est hors de question. Donc en fait, j'étais pas du tout relié aux luttes. Pas du tout un activiste. Pas du tout, du tout, du tout. Et maintenant, je suis ici et je suis. Tu vois, j'aurais pas été là si j'avais pas fait cette action ce jour-là. Donc ça vaut la peine. Tout ce que je peux dire, c'est que puisque je suis là, ça vaut la peine. Ouais, je m'appelle François. Et donc, j'ai participé à cette action, à Wetteren d'échange de patates. Bah ici, je viens soutenir ces gens qui pensent qu'une maxi-prison, ici, c'est vraiment une erreur absolue, quoi. Et qui pensent qu'il faut réinventer plutôt le système des peines, réinventer le système judiciaire, surtout qu'il est, il est moribond en Belgique. Et certainement pas construire des maxi-prisons dans un endroit d'abord perdu entre le train, le tram, la route, etc., très loin de la ville, donc avec des gens qui vont avoir du mal à visiter les personnes incarcérées. Et puis, en plus, avec des terrains qui sont utilisables pour y faire pousser des choses. Donc c'est important d'avoir des terrains où on peut faire pousser des choses. Je trouve ça plus beau que d'y emprisonner des hommes.
3: Gagner ma confiance en fait. On est ici au Kelbeek, à Aarn. C'est un petit village au nord-est de Bruxelles. C'est un peu entre le centre-ville et Zaventem en fait.
0: Ici c'est grand un terrain, c'est 18 hectares.
3: C'est la fameuse terre des chicons, elle est bien noire, elle est bien fertile.
0: Il a fait une grande prison ici.
3: La plus grande prison de Belgique. C'est beaucoup trop grand pour être bien géré et beaucoup trop cher.
0: Et nous, qui fait les habitants d'ici, qui nous, moi, je ne veux pas qu'il fait la prison. Je veux qu'il reste comme ça vivre.
3: Je m'appelle Camille et j'ai occupé le terrain pendant la première occupation pendant 9 mois. Et maintenant, c'est en fait la troisième occupation. Et donc, je me relance sur le terrain. Moi, je ne suis pas le seul, j'y crois toujours. En fait, on a réussi à retarder les travaux pendant 4 ans, donc pourquoi pas pouvoir les retarder encore 4 ans. On n'a pas encore épuisé tous les aspects juridiques, les possibilités juridiques. Il y a toujours, par exemple, un espoir de faire un recours à l'Europe. Et ça pourrait vachement retarder toute la chose. Et on observe très bien ce qui se passe sur le terrain. Et dès qu'il y a quelque chose qui ne rentre pas dans les permis, on accuse et on fait arrêter les travaux. Donc il reste de l'espoir, certainement.
4: Ça va.
5: Bonjour.
4: Welcome.
5: Thank you.
3: à côté de la lutte écologique et de la lutte pour les terres arables, il y a un aspect hyper important sur toutes les ZAD, c'est apprendre à vivre ensemble. Et donc apprendre à vivre pas seulement avec d'autres ethnies, j'aime pas le mot race parce que c'est un faux terme, mais donc différentes ethnies. Il y a toujours aussi quelques sans-papes qui s'installent. Et à côté de ça, il y a toutes les autres luttes sociales comme le féminisme, les queers, mais aussi les vegans qui disent « Ah non, on mange plus de viande et puis non, on porte plus de cuir et des trucs comme ça. » C'est parfois, dans une petite ZAD comme au Kelbeek, c'est très difficile de gérer aussi toutes ces tensions-là. Mais dans des plus grandes ZAD comme à Notre-Dame-des-Landes ou à Bure, en fait, il y a de la place pour ça. Parce qu'il y a, quand on est à 150 personnes, il y a moyen de se retrouver, de faire des petits groupes de travaux et de gérer ces choses-là. Et en fait, même si on perd un terrain de façon écologique, on a toujours gagné en social et en... apprendre à vivre ensemble, vraiment, et l'intelligence collective. On apprend des outils, en fait, pour mieux communiquer entre tous ces petits groupes. Et ça, c'est une richesse qu'on ne perd pas, finalement, même si on perd un terrain.
4: Ça va l'air, Serge ? On est arrivé ?
5: On vient voir si les patates sont fermes.
6: Les patates, vous attendent ?
7: Oui, mais je viens voir Isabelle.
8: Oh zut, j'ai oublié ma bêche.
6: Isabelle ? Merde !
9: Cher patatiste, je suis honorée de me retrouver parmi vous aujourd'hui parce que dans le monde, les choses ne vont pas bien. Je ne sais faire grand-chose, mais planter deux ou

0: ça peut prendre une égalité. Donc il faut savoir que le côté public, c'est sur le chemin et de l'autre côté du pont. Juste pour que tout le monde le sache, que même si c'est illégal, ça peut être tout à fait légitime et c'est ce que nous pensons tous. Donc voilà.
1: On va les mettre pour protéger les
2: papas. Et quand ça ne fait pas marcher aussi.
3: Là, c'est les endroits où ça a été.
2: Ça, c'est les droits, ça, c'est que des chemins qui peuvent passer.
3: Mais là, il y a déjà des patates en dessous, c'est ça?
2: Oui, oui,
3: il y a des patates. Ok, mais tu vois, donc ça.
2: Ça fait marcher le parquet ici, comme ça. Ça peut marcher par là-bas aussi.
4: Je veux dire, à un moment donné, ils vont sans doute vouloir débarquer avec des pelleteuses. Et donc, on pourra faire autant de communiqués de presse qu'on veut. Ça ne marchera pas si on n'occupe pas le terrain. Quoi. Et donc, les patates, c'est le prémisse à l'occupation, je dirais. L'occupation multiple, quoi. Politique, culturelle, imaginaire aussi. Donc, il faut recréer des imaginaires possibles. Il faut combattre le. Ben, en fait, c'est déjà fait. C'est déjà plié, quoi. Et le fait d'occuper le terrain, ça permet de recréer une possibilité de dire, ben en fait, non, non, c'est pas fait du tout. Regardez la preuve. Il y a des choses qui poussent, il y a des potagers, il y a des gens qui occupent, qui s'engueulent, machin. Enfin voilà.
5: Début 2014, dans le comité, il y avait une personne en contact notamment avec le RESAP, le réseau de soutien à l'agriculture paysanne, qui disait, tiens, la journée de soutien aux agricultures, à l'agriculture paysanne, le 17 avril, va peut-être se faire à Arnes. Il y a plus de 400 personnes, de 400 à 500 personnes qui sont venues, enfin une partie d'Arenois, mais surtout d'ailleurs, qui ont débarqué dans le village. Et puis après, on est parti avec des fourches et des bêches vers la friche du Kelbeek pour planter des patates, donc sur le terrain de la prison, avec le message premier de préserver les terres arables et de ne pas les bétonner. Et donc pour la plupart des Arenois, les patatistes, c'était ceux qui occupaient la zone. Parce qu'après, on a fait une ZAD, on a nommé ça ZAD, et donc il y avait ZADIS, patatistes, etc. Qu'est-ce que c'est? Est-ce qu'on est là pour préserver l'espace vert? Est-ce qu'on est là pour lutter contre les prisons? Est-ce qu'on est là pour lutter contre notre société capitaliste? Est-ce qu'on est là pour l'aspect social? Comment on se nourrit? C'est aussi quelque chose qui est plus fédérateur finalement que lutter contre les prisons ou la protection des lapins.
4: Moi, le sentiment que j'ai, c'est qu'ici à Arnes, ça a enraciné la lutte puisque ça lui a donné un tournant. Ça a donné la suite, l'occupation, une cabane, deux cabanes, trois cabanes, des liens avec d'autres luttes similaires, d'autres luttes de territoire, Notre-Dame-des-Landes, voilà. On a eu un document, mais formidable, de la régie des bâtiments avant la plantation de 2014, qui montrait qu'en fait, planter des patates allait amener à une déstabilisation du sol, destiné à accueillir la maxi-prison et donc aller empêcher les travaux, voilà, une formule de style.
6: L'avance des patates, mon amour. L'avance des patates, mon amour. C'est bon pour la volaille, ça leur donne bonne mine. L'avance des patates, mon amour. L'avance des patates, mon amour. C'est bon pour la volaille, ça leur donne bonne mine.
7: Ici, le fait de planter de la patate, c'est quelque chose de très intéressant pour s'y symboliser, pourquoi pas une forme de résilience alimentaire en cas de siège sur la ZAD, ce genre de choses. Donc les patates, c'est ce qui se fait en maraîchage. Je pense que le rapport investissement et retour calorifique, ça doit être le plus élevé. Ça fonctionne très facilement. La patate, c'est vraiment pas compliqué à faire. Et voilà, en plus, c'est drôle, le mouvement patatiste, en clin d'œil aux apatistes. Moi, ça m'a fait rire. En tout cas, c'est un des trucs qui m'a donné envie de m'investir ici aussi. Donc ouais.
2: C'est que patate, c'est pour tout le monde. Et que moi, c'est pas long. Voir, et que quand il est jour de. Son. Les journées de patate, et tout le monde, il peut. Et qu'il partage avec tout le monde. Hein. C'est comme ça.

0: Sébastien Kenes, activiste au réseau de soutien à la culture paysanne, et je travaille pour Rencontre des Continents. Moi, historiquement, en fait, ça fait une petite dizaine d'années que je suis dans les mouvements sociaux dits altermondialistes. Et en fait, la lutte qui m'a le plus parlé au trip et au cœur, c'est la lutte agricole, quoi. Parce que c'est vrai que j'ai l'impression qu'il y a une possibilité et une prise sur l'objet, c'est-à-dire sur l'alimentation, sur les nourritures, sur les sols, sur la terre, sur le paysage, qu'on n'a pas dans d'autres luttes et donc qui favorise la convergence. À Guilonguin, les gens qui sont en lutte contre des projets de contournement routier pour le parc de Péridaïsa.
1: Merci, chauffeur.
2: Voilà, je passe la parole à Jean. Oui, voilà, merci. Que vous êtes d'abord dire combien je me réjouis de vous voir ici présent.
3: Ici, on est sur un terrain qui ne nous appartient plus, mais qui était occupé par les agriculteurs avant la transformation en terre, ici pour zoning.
2: Alors, je crois que c'est important que nous manifestions notre soutien à ces agriculteurs qui sont ici avec le tracteur ou d'autres qui sont ici. C'est important qu'ils sachent qu'on les soutient. Merci.
4: Merci pour moi. Est-ce que vous êtes chaud pour planter des patates ? Donc Laurence va nous expliquer quand même pour les quelques urbains que nous sommes à ne pas avoir mis nos mains dans un champ comme on plante des patates. Non mais je rigole, mais je suis l'archétype de ça.
5: On va mettre une patate tous les 40 cm. Alors votre père, ça va être le tronc de votre corps. Alors je fais une petite démonstration, ce sera le plus parlant. Tous en ligne. On va d'abord agrandir le sillon. En général, on plante des petites comme ça. Ça va ? Et donc, on en met une. Et puis, 40 cm plus loin, on en met une autre. Et ainsi de suite. Après, on reprend notre outil. Et on va ramener la terre qu'on a préparée là. Au-dessus. Et il faut que ça fasse une belle petite butte. D'accord ? Voilà. Et puis j'en ai déjà préparé une autre derrière moi. Ou là aussi. On va remettre les patates. Et puis ramener la terre. Ça va ? Voilà.
4: Et on va le faire en faisant des slogans. Alors on y va ? Des patates, pas du béton. Des patates, pas du béton. Des patates, pas du béton. Des légumes, pas du bitume. Des légumes, pas du bitume. Des légumes, pas du bitume.
6: Donc il ne faut pas oublier que le 17 avril, ça commémore la tuerie qui a eu lieu au Brésil avec des paysans sans terre qui manifestaient pacifiquement dans les rues et qui ont été tués par la milice. Ils voulaient simplement récupérer des terres desquelles ils avaient été expropriés pour pouvoir cultiver, se nourrir et nourrir les populations autour, donc créer des marchés vraiment circuit court. Cette lutte-là, elle est présente encore aujourd'hui, que ce soit au Brésil, en Asie, en Afrique, moins présente chez nous, de manière moins violente, mais ces combats-là, ils sont par rapport à l'agro-industrie qui empêche les paysans de vivre correctement.

0: suis compagnie béton. Je suis compagnie béton.
1: Je suis ici pour annoncer une affaire qui se passe partout en Belgique, notamment la vente du patrimoine de nos communes et de ces PAS. Et ça, c'est nos communs qu'on perd. Ça, c'est notre patrimoine, ça, c'est notre capital. Et nos villes et nos autorités publiques sont en train de vendre notre capital. Et donc, ça se passe. Et ça, c'est aussi au détriment de l'agriculture paysanne qu'on veut.
2: C'est dommage, quand tu vois toutes ces terres ici qui sont laissées. Chez moi, c'est pareil, ils ont exproprié 10 hectares là, pour le zoning et il n'y a toujours rien.
0: Allez, allez, tentez l'expérience de planter des façades. C'est peut-être la seule fois de votre vie que vous pourrez le faire. On sait quand ça commence, on sait jamais quand on arrête, quand on plante des patates.
3: Et avec cette plantation approximative, on espère que les patates vont s'en sortir, c'est tout, qu'elles vont germer. Non, c'est pas gentil, c'est pas gentil. Voilà, mais c'est bien de faire des trucs comme ça et des trucs safe, quoi. Voilà, c'est bien. Moi, je suis tombé dans le petit ravin pour faire une photo, mais c'est tout ce qui pouvait m'arriver. Et il y avait des orties, putain.
4: Non, je te jure.
3: Mais quand j'étais petit, je m'asseyais toujours sur le nid de fourmis. C'était une spécialité. Puis j'allais pleurer chez ma mère et tout ça. Bon, voilà, mais... voilà, donc il y avait probablement un plant d'orties, je l'ai eu. Bon, je voulais juste parler que des patates et voilà, vous m'avez emmené ailleurs.
5: Là à côté.
6: Ouais, à côté, là c'est bon.
5: Alors je garde ma voiture là.
6: Ouais, tu peux faire jusqu'à là-bas.
5: Allez, c'est reparti alors, ok. On va filer les masques aux gens et tout là-bas, les gens viendront de ce côté-là.
6: C'est mieux, c'est mieux.
7: Merci Maya, ouais.
8: Salut, c'est à toi qu'on doit parler. Tu vas t'exprimer pour Marie-Thérèse.
5: Ouais.
8: Tu t'appelles comment?
5: François.
9: Je vais parler à la fois pour le FLM et pour Marie-Thérèse.
8: Ok, donc on t'en produit juste comme ça et puis on
9: fait super. Et donc c'est à 15, hein, normalement.
8: Ouais, ouais. François.
9: Et toi?
8: Anne-Sophie. Romain.
10: Est-ce qu'elle n'a pas de couleur plus chaude?
11: Ils sont biologiques, ils ne sont pas d'ordi. Parce que c'est le petit pied d'ordi.
12: C'est mieux, ouais.
13: Un peu plus sec. Ouais. Mais comme ils sont dans le sac, ils vont pas prendre la lumière.
12: Ah oui, très bien, merci.
13: En fait, s'il vous plaît.
14: Ça va aider à payer les frais d'avocat?
13: Comment?
14: Ça va aider à payer les frais d'avocat?
13: Oui, okay. C'est en fait 3 euros pour la ferme et 3 euros pour les ETLM.
14: Ok, ouais. Ça va, mais moi je veux bien un paquet.
13: Un paquet, s'il vous plaît.
15: Pour moi, c'était logique de dire, voilà, j'ai beaucoup de pommes de terre cette année-ci parce que c'était une merveilleuse année de pommes de terre. Pourquoi pas faire une liaison entre ville et campagne, entre activistes et paysans, et nous vendre des pommes de terre en soutien avec votre procès. Et eux, ils me répondaient, oui, c'est bien, mais on veut acheter des pommes de terre à un prix juste aussi. Mais dans une année d'abondance, les prix justes, ils tombent, quoi. Et c'est bien d'avoir une groupe d'activistes qui est très soigneuse pour les paysans et qui disent, voilà, non, on va quand même payer le prix juste. Fais ton calcul. Nous, on fait... on vendra ensemble avec toi.
16: And even alligators are, in danger by this... By this Monsanto company.
17: Every animal needs other animals. So if one is missing, the other are in danger.
4: Je suis venu de mon village du Brabant wallon pour être là au moins pendant le temps de midi, parce que je trouve ça extrêmement important de soutenir les activistes et je ne comprends pas qu'on leur fasse un procès.
7: Oui, oui, moi je viens de Liège pour les soutenir.
4: Je trouve ça courageux et il n'était pas question que je ne sois pas là.
18: Je suis Geoffrey Players, je suis professeur de sociologie à l'Université catholique de Louvain. Je suis présent en tant que citoyen d'abord, hein. Je pense que c'est important de défendre notre démocratie aujourd'hui. Je suis scandalisé aussi de voir qu'une action pacifique, symbolique, peut mener en justice. C'est incroyable quand même, hein. Mais on voit que ça se multiplie malheureusement. Et puis je dirais que je suis aussi là comme sociologue, parce qu'on voit que ce genre de luttes sont non seulement les plus amusantes, mais aussi les plus efficaces pour dénoncer un problème qui est très invisibilisé, qui est caché. Les lobbies sont par définition discrets. Et donc c'est un problème majeur pour la démocratie aujourd'hui, une menace majeure. Et malgré tout, on en parle très peu. On est à Bruxelles, devant le palais de justice, dans une action de soutien à l'ensemble zoologique pour la libération de la nature.
19: Alors les ZLN, nous, ce qu'on fait en général, c'est qu'on envahit des lieux, que ce soit des lobbies, que ce soit des lieux de décision politique, pour mettre en lumière les crimes environnementaux commis par les multinationales, l'impunité dont ces multinationales jouissent et l'influence qu'elles exercent sur les politiques publiques. Alors moi je suis la sous-commandante Lapin. À chaque fois, chacun vient déguisé. Il y en a qui passent des heures à faire le déguisement, comme cette magnifique tête d'écureuil qu'on vient de me mettre en main, qui est vraiment très très belle, très mignonne. Alors pas très visible, ce qui n'est pas très pratique en action, parce que l'espace pour les yeux est tout tout petit. Donc il y a vraiment de tout. Il y a des mammifères, il y a des animaux marins, il y a un crocodile juste devant moi. Il y a beaucoup de mammifères, hein. C'est vrai que ce n'est pas très inclusif ça, mais il y a aussi des oiseaux, il y a parfois des lombriques, pas beaucoup, mais quelquefois on a des chenilles et des trucs de genre. Et puis aussi, il y a des arbres, il y a des feuilles, il y a des fleurs. Il y a un peu de tout ça.
4: Miaou ! Miaou ! Oh non, non, non, non, non, non, non.
20: Voilà, pourquoi le chat ?
4: Oh non,
20: allez,
4: non.
20: Martin !
4: Non, non, j'ai vraiment pas chaud.
21: Non, non. En plus, j'ai dit à mon collègue, en venant là, que je détestais qu'on m'interrogeait comme ça. Enfin, que je me sentais pas du tout à l'aise. Je suis désolé.
22: Sont venus déguisés en animaux pour soutenir le procès. Et j'ai trouvé ça très beau, en fait. C'était magnifique. Parce que ce palais de justice, avec tous ces animaux hauts en couleur, rien que l'image en soi posait pas mal de questions, quoi. Simplement de voir ça, un palais de justice croulant sous les échafaudages, le bâtiment le plus lourd d'Europe, commandé par Léopold II, parce qu'il voulait que les gens sentent le poids de la justice, qui est supposé être effondré depuis longtemps, d'ailleurs. Et tous ces animaux qui sont devant, c'est magnifique. Oui, en même temps, c'est gay. Enfin, c'est gay. C'est chouette de se battre pour ou de faire quelque chose pour quelque chose auquel on croit. Parce que c'est juste de faire ça, c'est tout. Mais c'est le monde à l'envers. Hein. Je veux dire, c'est pas moi qui devrais être sur le banc des accusés. Pour moi, on parle de gens qui participent et qui sont clairement complices de génocide et d'écocide.

0: Ben peut-être que j'agis aussi pour sortir de cette colère. Enfin, que j'agis. C'est pas faire grand-chose que de faire des petites actions de dénonciation. C'est un bon moyen de sublimer sa colère. Donc, quelque part, il y a cette nécessité de la désobéissance. C'est nécessaire de pouvoir dire non au système. Donc ça, c'est déjà une chose. Mais j'avais 5 minutes pour faire un déguisement, donc j'ai pris un essuie. Bah, un essuie sur la tête et une cage par-dessus. Un essuie jaune, sinon ça fait pas très canari. Bah, le canari en cage, c'est ce qu'on amenait dans les mines pour savoir s'il y avait du grisou. Et quand le canari était mort, il vidait la mine. Donc le canari était un espèce de lanceur d'alerte.
1: J'aimerais appeler Thace sur la scène. Thace est en train de vendre ces fabuleuses patates que vous avez vues un peu partout à Bruxelles. Superbes patates qui sortent de son champ, qui ont été vendues en soutien aux activistes qui sont en procès aujourd'hui. Donc, ces fabuleuses patates sont en vente par là-bas.
2: Bonjour tout le monde. J'étais super heureux d'avoir la possibilité d'avoir une ferme qui pourrait vraiment soutenir leurs actions. Parce que nous, on est fort chargés sur le champ. On n'a pas toujours le temps de montrer à tous ces grands lobbyistes, à tous ces grands ministres, à tous ces grands gens sérieux qu'on est enragés et qu'on est en danger en plus et qu'on est en difficulté et qu'on vit. Chaque jour, on a fait un jour de lutte. Et pour moi, c'était aussi super ravissant de voir que les activistes, ils sont venus nous aider et qu'ils ont vécu cette stress de la vente, de trouver des lieux de vendre le produit, de savoir combien de paquets qu'il fallait faire. Et un jour, ils me disaient, mais Thèse, les pommes de terre, ils sont jusqu'ici et on sait quoi pas faire. Je disais, oui, mais c'est ça la vie de paysan, quoi. Parfois, on ne sait plus quoi faire, mais on avance. Et quand moi, j'ai appris cette attitude, c'est grâce à la fête que j'ai aussi eu un passé comme activiste. Et moi, j'ai vraiment vécu tous ces moments que t'es en stress, que t'es avec un procès que tu dois passer par voir un juge, que t'es arrêté pour la 10e fois. Et en fait, tout ce stress dans ma vie d'activiste m'aide maintenant à comprendre quand moi, je suis paysan et que quand j'ai des journées difficiles, qu'il y aura la possibilité de s'en sortir. Et alors, ce que je dirais avec plaisir à tout le monde qui est ici, c'est de ne pas avoir peur de votre rêve. Et si un jour tu as un rêve de devenir un paysan, vas-y quoi.

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4: Oui, bonjour, je m'appelle Corinne Ricuor et je réalise des montages radiophoniques et des podcasts depuis l'année 2017.
5: Alors moi je m'appelle Hélène Hockey, je suis en fait de mon métier c'est plutôt d'être coordinatrice de projets artistiques, je travaille dans un théâtre et la radio, j'ai commencé ça fin 2016.
6: Bonjour, donc je m'appelle Pierrette Pastels et je réalise des documentaires radio depuis celui que vous allez écouter ou que vous avez écouté, donc des patates et des luttes, qui en fait est le produit d'un atelier radio qu'on a suivi toutes les trois à partir de 2017 avec Guillaume Abgral.
5: Et donc Guillaume, à l'époque, travaillait au Xara. Et c'est comme ça, d'ailleurs, toutes les trois qu'on a commencé la création radiophonique.
6: Alors, c'est assez amusant comme expérience parce qu'on ne se connaissait pas avant de réaliser ce documentaire. Donc, on a fait connaissance au moment de l'atelier, au moment de l'exercice.
5: Et voilà, et toutes les trois, on était à la fois débutantes et à la fois formées à tout, à la prise de son, à écrire ce documentaire, à le monter, etc. Et donc, on a un petit peu, toutes les trois, fait de tout.
6: Alors, moi, j'aime assez bien travailler. Enfin, j'aime pas travailler toute seule. Je trouve qu'il y a plus de choses dans la tête de plusieurs personnes que dans une seule. On a chacune apporté quelque chose au documentaire. On est venu avec nos idées, on les a partagées. Il y a des choses qu'on a retenues, d'autres pas. Et il y a des moments où on a dû peut-être même voter. Pour trancher.
5: Même si des fois c'est compliqué d'être à trois et de se mettre d'accord, ce qui est une grande force, en tout cas quand on est débutante comme ça, c'est qu'en fait d'être plusieurs, ça donne du courage et ça motive. Parce qu'en fait, voilà, on a commencé ce projet de rien du tout, là, d'une simple idée. Et que pour aller sur le terrain, pour se déplacer, faire ça le week-end, s'organiser avec le travail, pour aller faire ça, par exemple, devant le palais de justice à Bruxelles, là, c'était pendant les heures de travail. Donc, il faut s'organiser pour être sur place et tout, être disponible. Du coup, être à trois, c'est pas mal.
4: Alors évidemment, on doit chacune faire le deuil de moments, de passages qu'on aimait bien, de personnages qu'on aurait souhaité garder, mais c'est aussi ça l'exercice que de réduire à 50 minutes des semaines et des semaines de prise de son et des avis divergents sur certaines parties du montage, mais ça a été passionnant.
6: Bien, au départ, il fallait qu'on trouve un sujet pour l'atelier, pour faire un exercice. Il y avait l'envie de parler un peu de belgitude, peut-être, de patate.
5: La patate, ici, en Belgique, c'est quand même un immense symbole. Enfin, c'est aussi un symbole, justement, du capitalisme. La Belgique produit énormément, énormément de pommes de terre.
4: C'est une monoculture intensive qui finit par épuiser les sols. Qui dit monoculture intensive dit spéculation, transformation de la pomme de terre. des produits qui génèrent des marges conséquentes, et tout ça au détriment de la santé publique.
5: Et en même temps, c'est aussi le pays du surréalisme. Et donc, moi, je connaissais des personnes qui étaient patatistes, donc activistes, et qui utilisaient les pommes de terre comme moyen de lutter.
6: On s'est rendu compte qu'en fait, il y avait plein de luttes qui utilisaient la patate, que ce soit pour la lancer, pour la vendre, pour la planter, pour occuper le terrain, la vendre pour récolter des fonds pour les frais de procès de certaines luttes.
4: C'est le début de quelque chose dans les luttes paysannes que de planter des pommes de terre comme symbole de lutte.
5: Comme on a eu plusieurs lieux de tournage, plusieurs ambiances, à chaque endroit il s'est passé quelque chose. Devant le palais de justice à Bruxelles, c'était juste incroyable de rencontrer ce sociologue-là qui est venu nous parler, de rencontrer des personnes qui étaient déjà là à Wetteren, à Aaron. Donc on a eu François comme ça qui est apparu aussi avec les personnes à Saint-Guilain. C'était mais hyper, hyper joyeux cette journée de lutte paysanne où on a planté des patates, où on a appris à comment planter des patates. Ça, c'est de l'autre temps. Le documentaire.
6: Ce qui nous a permis aussi de recueillir toutes ces paroles de militants. On a mis à peu près 2 ans de récolte de sons et puis encore une année pour finaliser le travail. Donc, certains militants étaient présents à toutes ces luttes qui se sont déroulées au fil de ces années. Et on finit par nous reconnaître, donc on s'est un petit peu apprivoisé, et ils ont fini par se livrer. Donc c'est pas comme le travail d'un journaliste qui va aller faire un sujet, il va se pointer, il va prendre du son et puis rentrer, monter.
4: Le moment que j'ai envie de partager, c'est une prise de son dans le potager de Livia. Je me rappelle très bien, c'était en hiver, il faisait très froid. Et nous étions emmitouflés vraiment de la tête aux pieds, comme si on partait au pôle Nord. Et je ne sais pas, c'était un moment très drôle de se retrouver là avec notre équipement, le casque. C'était nos premières prises de son, donc forcément un peu maladroite.
5: Tout ça était vraiment d'une très grande richesse, comme Kobe Matthijs, qui lui était à Wetteren, donc dans les tout premiers patatistes, et qui nous explique est-ce que c'est des clowns, est-ce que c'est des artistes, est-ce que c'est des activistes. Kobe, l'enregistrement dans sa cuisine, là, la petite interview dans sa cuisine, c'était aussi un très très beau moment où il nous a délivré plein de choses personnelles, comme le fait qu'il soit malade à cause du puits d'eau de ses parents qui était pollué.
6: J'ai un très bon souvenir de la visite de l'ASAT avec les sans-papiers. Une journée d'été comme ça, c'était assez tranquille. Donc c'était pas un jour de lutte, c'était juste nous, une découverte de l'ASAT. Et puis alors, j'ai beaucoup aimé aussi les plantations de patates, que ça soit justement à Aaron, dans la ZAD, ou à Guilanguien, donc où il y avait justement les tracteurs, les tambours, etc. Je trouve que ça donne aussi un côté très... Enfin, ça montre un côté très festif des luttes. C'est ce qui donne ce...
7: 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Il est 13h.
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15: C'est un plaisir de vous retrouver. Aujourd'hui, on plonge dans l'univers fascinant de Dune. Oui, la série Dune, Prophétie, vient de sortir et c'est pour moi l'occasion de vous plonger ou replonger dans l'océan d'Arrakis. Alors Dune, c'est quoi ? C'est un monde désertique où on est... où l'eau est plus précieuse que l'or, où les vers de sable sont plus gros que des gratte-ciel et où les intrigues politiques sont plus tordues qu'une série de télé-réalité. Frank Herbert, l'auteur de cette saga épique, nous a offert un univers riche en métaphores et en réflexions sur notre propre société en 6 tomes. Mais pourquoi Dune résonne-t-il autant avec notre époque ? Eh bien, regardons ça de plus près. Dans Dune, on parle de ressources rares et de leur contrôle. Ça ne vous rappelle rien ? Le pétrole, l'eau, les terres rares. Dans notre monde, ces ressources sont au cœur des conflits géopolitiques. Les grandes puissances se battent pour les contrôler, tout comme les maisons nobles dans Dune se battent pour le contrôle de l'épice, cette substance qui permet de voyager dans l'espace ou de voir l'avenir, entre autres. Et puis, il y a l'écologie. Arrakis est un désert aride, mais les Fremen, contraction de Freemen, hommes libres en bon français, ont des rêves de le transformer en paradis vert. Cela fait écho à nos propres défis environnementaux, la lutte contre les changements climatiques, la déforestation, la gestion de l'eau, on se bat pour un avenir durable, tout comme ces Fremen, habitants d'Arrakis, qui se battent pour leur survie et la transformation de leur planète. Et que dire des intrigues politiques, les alliances, les trahisons, les jeux de pouvoir ? On pourrait presque croire que Herbert s'est inspiré de nos actualités. Les rivalités entre les grandes maisons de Dune ne sont pas sans rappeler les tensions entre les nations et les corporations de notre monde. En résumé, Dune, c'est plus qu'une série de livres, plusieurs films et une simple série de science-fiction. C'est un miroir de notre société, un rappel des défis que nous devons relever et une source d'inspiration pour imaginer un avenir meilleur pour des millions de gens. Alors, chers auditeurs RIS, plongez-vous dans l'univers de Dune, laissez-vous emporter par ces dunes de sable et ces intrigues captivantes et surtout n'oubliez pas, quoi qu'il arrive, l'épice doit couler. Chers auditeurs RIS, restez avec nous car ensemble nous allons faire de cette prochaine heure un moment inoubliable. La matinale du 25 novembre 2024, c'est parti. Au programme aujourd'hui, je m'occuperai du flash info de cette édition. En première partie d'émission, nous échangerons avec Lina, étudiante à l'EHESS, École des hautes études en sciences sociales, concernant le rapatriement des enfants djihadistes. Ce sera Fabrice qui mènera l'interview. Ensuite, Léa nous partagera une chronique sur les réseaux sociaux X. Puis nous recevrons Nathalie Donikian, directrice littéraire du Salon du Livre et la presse jeunesse en Seine-Saint-Denis à Montreuil. Ce sera Mathilde qui mènera l'interview. Et nous terminerons cette émission par une dernière chronique.
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15: Vous écoutez toujours Radio Campus Paris 93.9 FM et vous écoutez toujours la matinale. Pour commencer cette émission, nous sommes avec Lina, étudiante à l'EHESS. À toi Fabrice.
16: Bonsoir à toutes et à tous, merci José Louis. Bonsoir Lina.
17: Bonsoir.
16: Merci à toi d'être là. Tu es donc étudiante à l'EHESS, l'école des hautes études en sciences sociales. Et avec toi, donc, dans l'entretien de la matinale, on va aborder le rapatriement des enfants français djihadistes. Pour recontextualiser, donc, il s'agit d'enfants soit kidnappés par leurs parents radicalisés, soit qui sont nés dans des camps en Syrie. Et ces camps en question sont comme des prisons à ciel ouvert. Ce sont des camps surveillés par des forces kurdes en Syrie qui rassemblent des combattants ainsi que leurs femmes et leurs enfants. Est-ce qu'on peut, comme première question, déjà rappeler les raisons pour lesquelles ces enfants sont rapatriés ?
17: Oui, donc ces enfants, au total, on estime qu'il y en a entre 400 et 500 qui ont été présents ou sont toujours présents dans ce qu'on appelle la zone irako-syrienne. C'est du coup une partie qui est entre la Syrie et l'Irak, c'est là où se trouve aujourd'hui, plusieurs camps, donc il y en a deux principalement, c'est les camps de Al-Hol et de Roj, qui ont été établis à partir de 2019 environ. Enfin, il y en avait qui étaient déjà là, mais à partir de 2019, c'est vraiment là que se sont retrouvés détenus beaucoup de ressortissants et ressortissantes étrangères qui étaient partis en Syrie pour rejoindre l'État islamique. Et donc, la France est un des États qui a vu le plus de personnes partir. Il y en a qui sont partis avec leurs enfants, il y en a qui sont partis seuls. Il y a eu des hommes et des femmes qui sont partis. Et à partir globalement de mars 2019, donc c'est ce qu'on considère être un peu la chute du dernier bastion de l'État islamique qui se trouvait en Irak. Il y a du coup de nombreux combattants qui ont été faits prisonniers et prisonnières et qui ont été rassemblés dans ces camps. Donc ces camps, ils sont, la gestion elle a été déléguée par ce qu'on appelle l'autorité autonome du nord-est, du nord et de l'est de la Syrie. Donc c'est ce qui administre le Rojava.
16: Ils ont, Rojava.
17: Le Rojava, donc c'est une zone autonome qui est administrée, enfin qui est revendiquée par les Kurdes. Donc c'est pas considéré comme un État. Enfin, il y en a plusieurs qui, il y a peu de pays dans le monde, je pense, qui reconnaissent le Rojava. Et donc c'est une zone autonome qui revendique son autodétermination sur cet espace. Et donc du coup, cette autorité autonome du nord-est syrien, elle a délégué la gestion de ces camps aux forces démocratiques syriennes. Donc c'était à une époque où les forces de ce qu'on appelait la coalition internationale, donc où il y avait les États-Unis, l'Australie, la France et beaucoup d'États, combattaient contre l'État islamique. Mais globalement, c'était surtout, ils donnaient notamment des armes aux forces kurdes pour combattre l'État islamique. Et donc à partir de ce moment-là, ils se sont retirés en considérant que la victoire face à l'État islamique était totale et ont demandé aux forces kurdes de garder donc ces ressortissants étrangers, donc notamment énormément de Français, dans ces camps. Et et en fait, à partir de là, il y a eu du coup la question du rapatriement qui s'est posée, en sachant que dès 2015, il y a plusieurs personnes qui ont commencé à revenir en France. Donc c'est ce qu'on a appelé le retour spontané, donc sans autorisation des autorités françaises. Donc ils sont rentrés de façon irrégulière, on va dire, en France. Et après, il y a un protocole qui s'appelait le protocole Cazeneuve qui a été mis en place, donc par Cazeneuve qui était ministre des Affaires étrangères à l'époque.
16: En quelle année ?
17: C'était en 2019.
16: 2019.
17: Et ouais. Donc à partir de ce moment-là, il y avait des personnes qui se retrouvaient à du coup franchir la frontière vers la Turquie. Et à partir de ce moment-là, les autorités turques, elles devaient signaler aux autorités françaises que sur leur territoire, du coup, il y avait des combattants et des combattants de l'État islamique. Et à partir de ce moment-là, ils étaient expulsés et ils se retrouvaient en France. Donc ça, c'était une époque où c'était possible de passer cette frontière et où il y avait des systèmes pour passer. Et donc, il y a beaucoup de combattants et combattantes qui sont rentrés à ce moment-là par ce biais-là et par les retours spontanés. Et c'est vraiment à partir de 2019 que la question du rapatriement, elle s'est posée aussi parce que c'est devenu un enjeu médiatique et aussi judiciaire. Et donc, en fait... Et c'est là que voilà, c'est là que c'est devenu vraiment un enjeu politique, en sachant qu'il y avait eu un rapatriement en 2018, en décembre, en 2017 pardon, c'était en décembre 2017, il y avait 4 enfants qui étaient rentrés par le biais d'un rapatriement. Et après, entre 2017 et 2019, entre décembre 2017 et mars 2019, il s'est rien passé sur le plan du rapatriement. Il y a eu que des retours spontanés ou par le biais du protocole Cazeneuve.
16: D'accord. Là, ce qu'on précise aussi, c'est le rapatriement des enfants français, sachant qu'il
17: c'est
16: y a aussi d'autres nationalités, comme on l'a précisé. On a traité un peu d'un point de vue global un peu la situation. On va affiner. Ma première question par rapport à cet affinage-là, c'est est-ce que là, on parle des enfants associés au groupe de l'État islamique, donc rapatriement d'enfants djihadistes du groupe de l'État islamique, autrement appelé Daesh, concentré donc au Moyen-Orient. Est-ce qu'il y a d'autres enfants de terroristes, d'autres groupes qui sont concernés, si oui, lesquels ?
17: Par les rapatriements, vous voulez dire ?
16: Oui, par les rapatriements.
17: La question, elle est surtout centrale sur la zone du nord-est syrien. D'accord. Parce que c'est là où il y a eu le plus de Français qui sont partis. Après, il y a eu aussi des camps d'entraînement affiliés à l'État islamique au Yémen, en Tunisie aussi. Mais c'est marginal par rapport à ces 400-500 enfants qui ont été dans la zone irako-syrienne. Et la question, elle s'est vraiment concentrée dessus. Mais je sais qu'il y a eu des rapatriements d'enfants qui venaient du... Je crois qu'à peu près sur les 166, 169 enfants qui sont revenus, je ne sais plus exactement le chiffre exact. Ouais. Il y en a peut-être 9 qui sont revenus d'autres zones. Donc, les autorités françaises, ils appellent ça zone de groupement et d'organisation terroriste.
16: D'accord.
17: Parce que d'ailleurs, il y a le terme médiatique qui a beaucoup été diffusé, c'était « enfant de djihadiste ». Bon, il y en a qui ont dit « enfant de djihadiste », mais moi, je n'utilise pas cette expression. Il y a eu « enfant de Daesh ». Et aujourd'hui, le terme aussi qui est utilisé, c'est « enfant de retour de Syrie ». Et le terme officiel, c'est MRZOGT, c'est un acronyme pour dire « mineur de retour de zone d'organisation et de groupement terroriste ». Et donc ça comprend
16: c'est
17: principalement...
16: Assez précis.
17: c'est principalement la zone irako-syrienne, mais il y a aussi du coup le Yémen et d'autres endroits qui sont considérés comme des zones d'organisation terroriste.
16: On considère donc là qu'il y a une, on va dire environ 170 enfants qui ont été rapatriés en France, en tout cas depuis 2015, si j'ai bien compris. Est-ce que ces enfants sont systématiquement rapatriés avec leur mère ou avec leurs parents ?
17: Alors, il y a eu beaucoup d'étapes. Donc, il y a eu du coup, donc c'est cette période un peu floue de 2015 à 2019 où il y a eu quasiment aucun retour organisé ou autorisé par les autorités françaises. Donc, il y a eu du coup ces quatre enfants rapatriés en décembre 2017, ceux qui sont revenus du coup parce qu'on appelle le biais du protocole case 9, etc. Mais en fait, il y a eu, en gros, moi je dis qu'il y a eu deux étapes. Donc il y a eu ce que le gouvernement lui-même a appelé la politique du cas par cas. Bon, après, ils se sont un peu dédiés de cette expression, mais ça a été vraiment formulé tel quel. C'est à partir de, en gros, de 2017-2018, ils ont dit il y aura des retours, mais ces retours se dérouleront au cas par cas. Et ça a voulu dire plein de choses très différentes. Donc par cas par cas, à un moment, ils ont considéré que ça voulait dire que les orphelins, que les enfants malades. Après, ça a voulu dire... que les enfants de moins de 12 ans. Donc, par exemple, en Belgique, il y a eu un moment où ils acceptaient de rapatrier les enfants que s'ils avaient moins de 12 ans. Ça a été moins de 6 ans aussi, un moment qui a été évoqué. Mais globalement, le cas par cas, c'est de mars 2019 à 2021. Il y a eu 35 enfants qui ont été rapatriés. Et ça a été en 5 opérations successives. Et après, entre 2021 et 2022, il ne s'est rien passé. Il n'y a eu aucun rapatriement, aucun retour organisé. Et donc, ces 35 enfants, ils sont revenus à chaque fois sans leur mère.
16: D'accord.
17: À chaque fois, soit c'était des orphelins, soit ils demandaient à la mère de signer un papier qui acceptait que ses enfants soient rapatriés sans elle. Et après, de juillet 2022 à juillet 2023, il y a eu un peu une sorte de changement de politique. Donc, si vous voulez, je pourrais revenir un peu après là-dessus, notamment via une condamnation de la France devant la Cour européenne des droits de l'homme. Et donc, à ce moment-là, il y a eu beaucoup plus de rapatriements. Le chiffre, c'est de 134 enfants qui auraient été rapatriés, et une partie avec leur mère. Donc ça, c'était vraiment un changement de politique radical, parce qu'ils ont considéré que les mères pouvaient être rapatriées. Bon, ça, c'est aussi un truc sur lequel on pourra revenir. C'est aussi qu'il y a eu toute une évolution dans le système judiciaire français sur, qui faisait que c'était acceptable pour l'opinion publique que les mères reviennent, parce qu'il y a eu tout un dispositif antiterroriste qui a été étendu à la participation des femmes, alors qu'avant... ils considéraient qu'en fait, les rapatriés, ça pouvait constituer un danger parce qu'ils n'avaient pas l'arsenal judiciaire antiterroriste qui se développe de plus en plus pour pouvoir les condamner.
16: En parlant des mamans et des mères, j'ai aussi envie de parler des grands-parents. Dans le processus de rapatriement, les grands-parents jouent un rôle majeur et indispensable. Est-ce qu'on peut en parler davantage ?
17: Oui. Du coup, il y a eu un collectif qui s'est formé, je ne sais plus exactement, mais... Assez tôt, je pense dès 2017, qui s'appelait le collectif des familles unies. Et c'était un collectif qui rassemblait des grands-parents, des sœurs, un peu, enfin, on va dire, les proches de ces enfants et de ces femmes-là. Et donc moi, c'est pas un collectif que je connais très bien, parce que moi, mon travail n'a pas trop consisté à faire des entretiens. Je me suis vraiment intéressée au discours politique et à l'affaire judiciaire. Donc, j'ai pas travaillé sur les mobilisations, par exemple, qui ont été menées en France. Mais en tout cas, ce collectif, il a... mené plusieurs mobilisations dans la sphère judiciaire, notamment parce que c'est à l'initiative de ces familles-là qu'il y a eu des recours devant les autorités administratives et judiciaires françaises, puis devant la Cour européenne des droits de l'homme. C'est aussi eux qui ont fait tout un travail pour alerter les comités des Nations Unies, etc. Et du coup, ce comité-là, ils ont, enfin, ce collectif, du coup, depuis plusieurs années, ils alertent régulièrement le gouvernement français sur les conditions de détention de ces enfants. Et bon, après, il y a aussi, de ce que j'ai compris, ce collectif, c'est un peu compliqué parce qu'il y a les grands-parents qui ont des enfants, du coup, qui n'ont plus de parents. Et il y a ceux qui sont grands-parents, dont le père des c'est le père des enfants qui est leur enfant, et d'autres où c'est la mère. Et c'est des enjeux assez différents parce que la question du rapatriement, elle s'est souvent posée sur la question de rapatrier les enfants seuls ou les enfants avec leur mère. Mais la question du rapatriement des hommes, elle a quasiment pas été. Enfin, elle a jamais été liée à celle des enfants, ce qui est aussi un truc qu'on peut interroger de pourquoi on s'est toujours demandé qui étaient les mères de ces enfants et rarement les pères. C'est aussi parce que ça n'a jamais été question de faire revenir ses pères. Et que, après, ça, c'est un autre sujet. Mais globalement, énormément d'hommes sont morts en zone irako-syrienne. Et ceux qui ne sont pas morts, ils ont été condamnés à mort en Irak ou ils sont emprisonnés. Et il n'y a aucune chance qu'ils reviennent en France, globalement.
16: Saba Hussein, chef d'équipe chargé des questions de migration et de citoyenneté au sein de l'organisation Rights and Security International, a déclaré à l'AFP, l'agence France Presse, la diminution du nombre de rapatriements est la preuve que les gouvernements tournent le dos à ces enfants. Les gouvernements ignorent leurs devoirs, laissant les enfants coincés dans la misère. Qu'en pensez-vous ?
17: C'est quand qu'il a dit ça ?
16: Bonne question, je ne l'ai pas... 2024, c'était un article du Middle East Eye publié au printemps.
17: Ok. Moi, quand on parle de ça, j'aime bien rappeler une phrase que Emmanuel Macron avait dit, je crois que c'était en 2019, c'était aux Invalides, il avait fait une déclaration en disant l'État français, quelles qu'en soient les circonstances, ne laisse jamais, n'abandonne jamais ses enfants. Donc ça, c'est une phrase aussi que le collectif des Familles Unies et beaucoup d'associations ont régulièrement rappelé, parce qu'il faut savoir que ces enfants, ils ne sont pas juste emprisonnés, ils encourent aussi un risque de mort il y a énormément d'enfants qui sont morts. Donc par exemple, en 2021, Médecins sans frontières, ils ont recensé 79 enfants qui sont décédés dans le seul camp de Al-Hol. Il y a aussi des enfants français qui ont été décédés, qui sont décédés. C'est des conditions de détention qui sont affreuses. Il n'y a pas de droit à l'éducation. Il y a des enfants, notamment les jeunes garçons, qui à partir de 12 ans sont la cible de raids, littéralement, des forces démocratiques syriennes qui viennent dans les camps, qui enlèvent les enfants. Et il y a notamment aujourd'hui entre 4 et 5, il y a un peu des désaccords d'enfants français ou jeunes majeurs qui sont détenus dans une prison qui s'appelle Orkesh, qui est appelé un centre de réhabilitation, mais c'est littéralement une prison. Enfin, il y a énormément de choses qui font que ces enfants, ça fait à peu près 6 ans qu'ils vivent un enfer, ouais. Et qu'ils vivent d'autant plus un enfer qu'il y en a qui sont seuls, qui sont malades. Bon, il y a des enfants malades qui ont été rapatriés, mais... qui sont séparés du coup de leur famille. Après, il y en a qui ont connu que ça, parce qu'il y en a qui ont 6 ans, donc qui sont nés dans ces camps, ou qui sont nés en... Parce que du coup, ça fait 6 ans qu'ils sont enfermés dans les camps, mais il y en a d'autres qui sont nés en 2015, en bref. Et donc après, effectivement, oui, il y a eu un abandon des autorités françaises de ces enfants, et après, il y a eu un abandon des autorités françaises, globalement, de même son rôle dans ces départs-là, et de comment... gérer aussi la responsabilité de l'État français dans ces départs-là et dans le retour de ses enfants et de tout le monde, quoi.
15: Alors, nous allons continuer cette interview et vraiment aller plus loin dans la psychologie justement de ces enfants. Mais pour le moment, c'est la fin de cette première partie. Donc, nous allons faire une pause musicale et on s'écoute Zao de Sagazan, Modern Love.

0: Nous venons d'écouter Zao de Sagazan, Modern Love. Nous sommes toujours avec Lina, étudiante à l'EHESS, je le rappelle, École des hautes études en sciences sociales, et nous parlons du rapatriement des enfants de djihadistes. Lina, quel est le parcours justement de ces enfants quand ils arrivent en France?
1: Du coup, le parcours de ces enfants, quand il arrive en France, il a évolué énormément entre du coup, les premiers retours en 2017 et après ce qui a pu être mis en place au fur et à mesure. Donc, au début, c'était un dispositif qui était vraiment qui variait énormément, qui dépendait beaucoup des départements, parce que l'ASE est décentralisée en France, donc l'aide sociale à l'enfance. Donc en fait, ça dépend.
2: C'est une compétence départementale.
1: C'est une compétence départementale, exactement. Donc en fait, selon le département où l'enfant est pris en charge, ça va être très différent. Et donc à ce moment-là, ils étaient tous pris en charge dans le 93, parce que c'était le département d'arrivée, vu qu'ils arrivaient à l'aéroport Charles de Gaulle. Ou à je sais plus. Oui, c'était ça, ils arrivaient à l'aéroport Charles de Gaulle, presque.
2: L'aéroport qui est situé entre la Seine-et-Marne, la Seine-Saint-Denis et le Val d'Oise, donc c'est discutable.
1: Mais ils étaient en tout cas tous pris en charge dans le 93, donc qui est le département où il y a le moins d'argent. Et donc c'était assez compliqué. Et en fait, c'était aussi un sujet d'inquiétude, parce que du coup, à ce moment-là, ce qui dominait, on va dire, dans le discours politique et médiatique, c'était que le retour de ces enfants représentait un danger pour la société. Il y avait le procureur de Paris, notamment, qui s'appelait François Molin à l'époque, qui avait, qui avait qualifié ces enfants de bombes à retardement. Sa phrase était plus longue, mais c'était étant donné ce qu'ils ont vu et ce qu'ils ont vécu, etc. Et en fait, cette phrase, elle a été reprise jusqu'à aujourd'hui. Donc, d'ailleurs, récemment, en septembre, le nouveau procureur de Paris à l'antiterrorisme s'est dédié de cette phrase en disant, en fait, ces enfants ne représentent pas de danger. Mais en tout cas, c'est ça qui a dominé et ça a été repris dans le champ médiatique à tout va, dans les débats parlementaires, etc., en disant si ces enfants représentent des bombes à retardement, peut-être qu'on ne devrait pas les faire revenir. Et si on les fait revenir, la surveillance devrait être extrêmement aiguë. Et c'est globalement ce qui a été mis en place à partir de 2019. Il y a eu des mesures exceptionnelles qui ont été appliquées. Donc, par exemple, normalement, quand un enfant il est pris en charge, il est soit pris en charge par l'aide sociale à l'enfance, l'ASE, soit par la protection judiciaire de la jeunesse, la PJJ. Et ces enfants, ils sont pris en charge par les deux, donc, ce qui est une mesure dérogatoire qui est normalement interdite. Donc, il y a eu un dispositif qui a permis de faire ça. Ce qui fait que ces enfants, ils sont à la fois surveillés par des services judiciaires et par des services de protection. Et enfin, ça traduit vraiment l'idée que ces enfants, ils doivent être certes protégés, mais contrôlés et surveillés. Il y a aussi un fichier qui a été mis en place en avril 2023, qui a suscité beaucoup d'inquiétudes, notamment auprès de la CNIL et de plusieurs organismes de protection de l'enfance, où il y a un fichier où dès que ces enfants y reviennent, il y a toutes les informations les concernant qui sont recensées, et c'est des informations colossales, ça va de leur âge, leur nom, etc.
0: Et justement, ces enfants qui sont ultra surveillés, est-ce qu'on a des bombes à retardement? Est-ce qu'ils sont vraiment dangereux?
1: Moi, je dirais que je ne répondrai pas à cette question, dans le sens où je ne suis pas experte sur cette question-là.
0: Les chiffres, est-ce qu'il y en a qu'on commis des actes ou qu'on fait des tentatives d'attentats, de choses comme ça?
1: Alors déjà, il faut savoir que la majorité des enfants qui sont revenus, c'est notamment lié au choix de la politique de rapatriement, c'est des enfants très jeunes. Donc majoritairement, 70%, ils ont moins de 12 ans. Et donc, effectivement, ça a été un sujet. Il y a même eu des rumeurs. Par exemple, le maire de Nice qui, à un moment, a raconté à la télé qu'il y avait des prières. Qu'il y avait des prières qui avaient été organisées dans une école à Nice et qu'il fallait quand même savoir si ce n'était pas des enfants djihadistes qui auraient organisé ces prières-là. Donc ça, c'est ce qui a émané du champ médiatique sur ces enfants-là. Bon, dans les faits, si on écoute les experts, ils te disent qu'il n'y a pas de bombes à retardement qui sont revenus. Tous les psychologues, même avant même que ces enfants soient rapatriés, expliquaient qu'un enfant n'est pas un terroriste, on n'est pas terroriste, que si c'était des enfants qui avaient subi des traumatismes, qui étaient polytraumatisés, qui étaient souvent même qui avaient des séquelles physiques de tout ça, mais que ça ne faisait pas terroristes, que ça ne marche pas comme ça.
0: Justement, vous venez juste de parler de psychologie. Ces enfants, ils arrivent dans quel état psychologique et comment ils grandissent? Est-ce qu'ils sont pris en charge aussi de ces aspects? Parce qu'on les surveille, certes, mais est-ce qu'on les aide psychologiquement?
1: Oui, ces enfants, ils ont tous un suivi psychologique, médico-social, etc. Donc, par exemple, ils sont notamment suivis dans un hôpital qui s'appelle l'hôpital Avicenne, qui a créé un service dédié à ces enfants-là. Donc, faire du suivi
2: Avicenne
1: psychologique. Exactement. Et justement, ces psychologues, ils ont fait un travail super, donc notamment de parler des traumatismes de ces enfants et de poser aussi la question remettre au centre de la vie de ces enfants en France la question du traumatisme. Et ils ont aussi insisté sur le fait qu'en fait, ce dispositif tel qu'il a été créé par l'État et créé et spécifiquement pour ses enfants, ils pouvaient aussi reprovoquer des traumatismes, parce que par exemple, il faut savoir que ces enfants, même quand ils sont rapatriés avec leur mère, ils en sont séparés, et des fois pendant plusieurs mois, voire pour certains plusieurs années, ils ne peuvent pas voir leur mère. Et donc eux, ils ont notamment écrit beaucoup d'articles pour expliquer ce que la prise en charge de ces enfants avait induit dans leur service, comment les familles d'accueil, etc., elles s'étaient organisées, parce que ça a été aussi très difficile pour les familles d'accueil d'accueillir ces enfants, et pas seulement parce qu'elles avaient peur de ces enfants, mais parce qu'elles avaient peur de la réaction de la société à l'égard de ces enfants-là. Parce qu'il y a aussi des familles qui ont subi aussi beaucoup de... Enfin, qui ont aussi été... critiquées dans le fait que ça pouvait être des familles d'accueil musulmanes, donc potentiellement elles étaient aussi radicalisées, et que mettre des enfants radicalisés, alors que bon, voilà, ça pose question de dire que ces enfants sont radicalisés avec des personnes musulmanes, ça pouvait créer un mélange explosif. Bon, ça après c'est pas étonnant qu'on ait su ça, mais voilà, en fait ce dispositif en tout cas il est très chargé, il y a beaucoup de mesures, il y a des mesures qui sont ce qui relève de la répression, etc. Bon, après, ça, c'est beaucoup des mesures qui ont été développées, notamment pour traiter ce qu'on appelle l'enfance délinquante, etc. Et ces mesures, elles sont appliquées à ces enfants-là, quoi.
0: Alors, vous avez parlé de famille, vous avez aussi parlé de nationalité. Mais alors, est-ce qu'on observe des différences entre les enfants qui sont nés en France et qui ont été

0: plus violent du coup que des femmes et plus radicalisé, mais aussi donc en fait il y en a très peu qui sont rentrés aussi, d'enfants qui ont vécu et grandi en France, soit ils sont emprisonnés, soit dans les camps, dans les prisons. Et en fait je peux pas vous dire non plus, enfin en fait je pense que la différence elle tient peut-être au fait qu'il y en a qui ont subi ça plus longtemps, quoi.
1: J'aimerais revenir à la perception, on a commencé un peu à en parler. Est-ce qu'on peut développer davantage ce point de vue, enfin cette question-là, de la perception des enfants rapatriés en France?
0: Oui. Du coup, ce que je vous disais, c'est cette expression « bombarde à retardement », elle a vraiment infusé tout le discours médiatique. Elle a été reprise par... même, en fait, elle a tellement été importante, cette expression, qu'elle a été même reprise par les acteurs qui défendaient le rapatriement. C'est-à-dire qu'il y en a qui disaient « il faut rapatrier ses enfants parce qu'ils vont devenir des bombes à retardement ». Et qui présentaient... En fait, le truc qui est hyper intéressant avec justement tout ce débat-là, c'est que l'argument du coup humanitaire de « il faut rapatrier ses enfants parce que ce sont des enfants et qui sont en danger » et l'argument sécuritaire, il a été utilisé des deux côtés, on va dire. Si on dit qu'il y a deux côtés, qu'il y a le côté des personnes qui défendent le rapatriement et de ceux qui ne défendent pas le rapatriement, en fait, ce discours, il a infusé tellement... les modes de pensée pour ces enfants-là, que ce soit les personnes qui défendent le rapatriement ou que ce soit ceux qui sont contre, tout le monde disait il y a un enjeu sécuritaire.
1: Ouais.
0: Et en fait, ça a aussi du coup créé tout un truc de « Ah, en fait, on est en train de rapatrier ces enfants-là parce que sinon, ils vont venir depuis la Syrie nous attaquer. Donc, vaut mieux qu'on les ramène en France, qu'on en fasse des enfants bien français. » Enfin, il y a des termes qui sont utilisés aujourd'hui de républicanisation des enfants, de civilisation, il y en a qui ont parlé d'enjeux civilisationnels à rapatrier ces enfants-là. Et en fait, dans tous les cas, juste ça traduit le fait qu'aujourd'hui, on considère que pour traiter des enfants qui sont déviants ou qu'on soupçonne d'être pas des enfants ou d'être des dangers, la solution, en tout cas, que choisit l'État français, que ce soit pour les mineurs isolés, pour les enfants rapatriés de Syrie ou pour toute personne suspecte, c'est la répression, quoi.
1: Merci Lina pour cet entretien. C'est déjà la fin de cet entretien justement, donc sur le rapatriement des enfants. On a suivi davantage en tout cas sur le contexte dans lequel il arrive, et puis vraiment cette partie liée à l'enfance, et puis l'autre quand même sur le contexte qui était assez essentiel de rappeler ce qui se passe dans la zone irako-syrienne.
0: Merci beaucoup.
2: Merci Lina. Sans transition, on s'écoute. Maria Danielia, Issou, Sonido, l'affaire, tout sombre.

0: C'était Tu Sombra de Maria Danielia, Issu Sonido Lacer. On passe tout de suite au Flash Info. Si tu te demandes si les martiens ont atterri sur Terre ou si Donald Trump a encore
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0: c'est pas maintenant. Si tu te demandes si les martiens ont atterri sur Terre ou si Donald Trump a encore sauvé un chat, tu es au bon endroit, les 7 actualités du jour qu'il ne fallait pas manquer. Tempête Caetano. La France est en alerte avec 31 départements en vigilance orange en raison de la neige, du verglas et des vents violents. Plus de 270 000 foyers sont privés d'électricité et des perturbations importantes sont à prévoir dans les transports. Politique internationale. Le président américain Joe Biden a qualifié de scandaleux les mandats d'arrêt émis par la Cour pénale internationale contre des dirigeants israéliens. Cette décision suscite de vives réactions sur la scène internationale. Guerre en Ukraine. La Russie affirme que les États-Unis étaient au courant du tir d'un missile hypersonique sur l'Ukraine. Cette déclaration intervient alors que le conflit entre dans son 1002e jour avec des tensions toujours aussi vives. Justice. L'humoristique Pierre Palmade a été condamné à 5 ans de prison, dont 2 en ferme, pour son implication dans un accident de la route sous l'emprise de stupéfiants. Cette décision marque un tournant dans une affaire très médiatisée. Par ailleurs, les réquisitions ont débuté ce lundi au procès des viols de Mazan. La peine maximale de 20 ans a été requise contre Dominique Pellicot. Pour rappel, le septuagénaire a violé, drogué et livré à plus de 89 inconnus son ex-femme Gisèle pendant des années avant d'être interpellé. Sport. Le PSG a inauguré son nouveau campus ultra-moderne, mettant l'accent sur la formation des jeunes talents et le développement du football féminin. Une étape importante pour le club parisien qui vise l'excellence à tous les niveaux. Culture. Le chanteur belge Stromae a été décoré par le roi Philippe, une reconnaissance de son immense talent et de son influence culturelle. Une fierté nationale pour les Belges. C'était votre flash info du jour. Restez connectés.
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0: Pour le Zoom de ce soir, nous recevons Nathalie Donikian, directrice littéraire du Salon du Livre et de la Presse Jeunesse en Seine-Saint-Denis à Montreuil. À toi, Léa.
3: Merci José-Louis. C'est connu, les téléphones sont placés dans les mains des enfants dès leur plus jeune âge, remplaçant toute autre activité nécessaire à leur développement. Que dire de la lecture qui jadis était l'activité favorite des enfants? Pour nous accompagner sur ce sujet, nous retrouvons donc Nathalie Donikian, directrice littéraire de l'association SLPJ, Salon de la Lecture et de la Presse Jeunesse. Bonsoir Nathalie, comment allez-vous?
4: Bonsoir, très bien, merci.
3: Cela fait maintenant 40 ans que le salon existe et promeut chaque année la lecture auprès de la jeunesse. Il commence dans 2 jours pour cette année. Est-ce que tout est prêt?
4: Quasiment prêt.
3: Quasiment?
4: En effet. On est en train de fignoler pour les expositions, pour la mise en avant des artistes, sur les scènes de programmation. Donc oui, oui, on peut dire qu'on est prêt.
3: Alors je l'ai précisé, nous sommes sur la 40e édition du salon. Qu'avez-vous préparé pour cette édition spéciale pour cette 40e année?
4: C'est un salon anniversaire et c'est un salon qui est vraiment l'anniversaire de toute la profession, des auteurs, des illustrateurs, mais aussi des éditeurs, mais aussi des publics. Et c'est ce qui réunit véritablement et ce qui fait la force de ce salon, c'est justement qu'il y a ce croisement entre toutes ces, à la fois la profession et la chaîne du livre, mais aussi l'accueil des publics, quels qu'ils soient.
3: Alors, quelles activités pourrons-nous retrouver durant ces quelques jours de salon?
4: Alors, il y a énormément de rencontres, de performances, de lecture dessinée, de lecture musicale, de lecture dansée. Il y a des ateliers pour les plus jeunes, sachant que tout ça croise évidemment la force et la richesse de la création aujourd'hui pour la jeunesse.
3: Alors, les principaux concernés sont les enfants. Ce salon n'est-il pas ouvert à tout le monde, finalement?
4: Il est carrément ouvert à tout le monde, parce qu'il n'y a pas que les enfants qui viennent. Alors, bien sûr, il y a des enfants qui viennent avec leurs parents, mais aussi beaucoup d'enfants qui viennent avec leur classe, mais aussi beaucoup d'adultes qui viennent découvrir et qui viennent justement s'imprégner de cette richesse dont je parlais tout à l'heure. On a, par exemple, une grande librairie qui s'appelle l'Archipel Bande Dessinée, qui est dédiée aux littératures graphiques et qui n'est pas véritablement pour les enfants, mais qui montre la force justement de la littérature pour les petits, mais aussi pour les grands. Il y a plein de choses à faire et c'est vrai que les éditeurs, de toute façon, peuvent publier à la fois des livres pour les tout petits, mais également des livres young adult, comme on dit aujourd'hui, des romans, et qu'on y croise véritablement tout le monde. Et c'est un salon intergénérationnel, puisque beaucoup de grands-parents viennent aussi pour... Ben, c'est vrai que le salon, c'est aussi l'occasion de faire ses cadeaux de Noël.
3: Tout à fait. Alors, dans les activités proposées, vous nous avez parlé de beaucoup de modes de lecture. Aujourd'hui, comment est-ce qu'on pourrait définir la lecture et comment est-ce que les jeunes peuvent s'y intéresser, selon vous ?
4: Ils s'y intéressent par juste quand on les accompagne aussi.
3: D'accord.
4: C'est vraiment le travail que nous faisons toute l'année sur la manière dont on... Il n'y a pas que la lecture, il y a aussi le livre et la richesse du livre. Et c'est vrai qu'on dit que c'est le salon du livre et de la pré-jeunesse et non pas le livre de la lecture, comme vous l'avez dit tout à l'heure. Parce que quand on parle livre de jeunesse, on pense tout de suite à l'apprentissage de la lecture. Mm-hmm. Ce qui n'est pas tout à fait le cas, puisqu'il y a énormément d'auteurs, d'illustrateurs qui s'y investissent et qui ne sont pas dans cette dimension pédagogique. On va dire que c'est plutôt la dimension culturelle du livre, nous, qui nous intéresse, et c'est vers quoi on accompagne les enfants, justement, et les plus grands.
3: À l'heure où la santé mentale des jeunes préoccupe les observatoires, les écoles, le gouvernement, le thème rêve général est-il anodin comme choix pour cette année 2024 ?
4: Non, c'est pas anodin, évidemment. C'est pas anodin parce qu'on sait que dans le monde dans lequel on vit, qui est un monde difficile, qui est un monde tourmenté, on a besoin d'apporter du rêve, justement, pour construire demain. Et c'est ce qu'on a envie de faire avec tout le monde, c'est-à-dire avec les petits, mais aussi avec les grands.
3: Donc ça ouvre un terrain
4: champ
3: de réflexion peut-être plus large que le thème en lui-même. Qu'est-ce qui va être présenté durant ces jours-là autour de ce thème ? Y a-t-il déjà des œuvres peut-être qui vont être mises en
4: avant ? Alors, il y a énormément de rencontres, puisque toutes les rencontres qui se font sur scène sont autour de ce thème.
3: D'accord.
4: Avec justement près de 250 auteurs qui sont au programme, ou illustrateurs évidemment, auteurs englobant l'ensemble des créateurs, puisqu'il y a des auteurs d'images et des auteurs de textes. L'idée, c'est véritablement de décortiquer ce thème avec plusieurs axes et plusieurs directions, de tirer des fils. On peut autant parler des rêves brisés que des rêves justement plus joyeux. On peut autant parler de neurosciences que de quelque chose de plus anodin, du rêve du quotidien. On peut parler des rêves affirmés aussi. On peut parler des rêves quand on va de l'autre côté du miroir, comme l'a fait Alice. Donc, voilà, c'est un peu cette idée de multiplier les formes, de multiplier les axes pour faire en sorte que ce thème puisse traverser l'ensemble de la manifestation.
3: Et alors, parmi cette riche programmation, avez-vous eu un coup de cœur, vous, pour ce qui va être présenté ?
4: Alors, c'est difficile à dire parce qu'on travaille vraiment en équipe pour travailler cette programmation. Vous voulez dire un livre ?
3: Ou... Quelque chose qui va être présenté qui vous a particulièrement touché par rapport au thème du rêve.
4: Ce que je suis contente qu'on l'ait fait, c'est qu'on a mis en avant une autrice qui s'appelle Suzy Morgenstern, que vous connaissez peut-être, que vous avez peut-être lu quand vous étiez plus jeune, parce que ça fait déjà plus de 40 ans qu'elle publie, et qui chaque fois qu'elle écrit un livre, qu'elle sort un livre, il y a toujours une nuée d'enfants, de jeunes autour d'elle, parce qu'elle est tellement généreuse dans sa création qu'elle entraîne vraiment tout le monde dans justement ses livres. Et donc, Suzy Morgenstern, en grande ours, puisque c'est la distinction qu'on lui a donnée en équipe cette année, et ben c'est un bel hommage qu'on peut faire à cette autrice.
3: Cela fait donc 40 ans que le salon existe. Quelles évolutions avez-vous pu noter quant au public ? Qui assiste à cet événement.
4: Alors, c'est vrai que le public, moi, j'étais pas là il y a 40 ans,
3: il n'empêche
4: que c'est vrai que le salon, il a grandi avec ses lecteurs, il a grandi aussi avec la société. Et ce qu'on découvre, ce qu'on peut lire aujourd'hui dans des romans ados, on ne le lisait pas forcément il y a 40 ans. Il y a plein de thèmes sur lesquels qui structurent aussi la réflexion. Il y a aussi beaucoup de choses qui traversent notre société aujourd'hui qui sont difficiles à porter. Je parle du harcèlement, je parle des violences faites aux enfants ou aux jeunes, je parle du viol, et qu'on retrouve maintenant en littérature de jeunesse, même pour les plus jeunes. C'est quelque chose d'important parce que la littérature de jeunesse, elle n'est pas justement à côté, elle est complètement dans la société. Et pour dire ce qui a bougé, ben, y a plein de choses qui ont bougé, puisque vous parliez tout à l'heure, évidemment, de la force des écrans. Mais on peut dire aussi que les jeunes lisent beaucoup sur écran, et notamment les webtoons, et notamment ben voilà, toutes les plateformes d'écriture et de lecture qui sont mises en place, et il y en a énormément. Et c'est comme ça que des éditeurs repèrent aussi des auteurs, hein, sur Wattpad. Voilà, il y a la littérature de jeunesse. Je dis de jeunesse, mais ça peut être de young adult aussi, elle est vraiment liée à tout ça. Donc, aux évolutions technologiques, mais aussi à ce qui bouge dans la société, heureusement.
3: Vous parliez justement de thèmes difficiles à évoquer, et pourtant, les auteurs le font de manière transparente, puisque ça a l'air d'être nécessaire. Qu'est-ce que la lecture peut provoquer chez un enfant?
4: Ça donne surtout une distance. Une distance par rapport à ce qu'on vit ou ce qu'on a vécu. Mmh. Ça apporte des éléments de compréhension, mais justement avec cette distance nécessaire. Et je pense que c'est ça aussi qui fait que tous ces thèmes plus compliqués à aborder peut-être en frontal, on va dire ça comme ça, permettent de faire réfléchir et puis de se dire oui, je vais en parler aussi.
3: Donc une ouverture de la parole peut-être derrière.
4: Oui, tout à fait.
3: Vous parliez juste à l'instant des écrans et du fait de parler de manière connectée. On entend souvent ce dire qui dit que les jeunes enfants ne se concentrent plus aussi bien qu'avant. Que pensez-vous de ça ?
4: Ce qui est vrai.
3: Vous le notez ?
4: C'est vrai, mais oui, bien sûr. De toute façon, on le voit aussi un peu partout. C'est pas seulement au salon qu'il y a en effet cette perte de concentration. Il faut jouer avec ça. Et c'est vrai que les éditeurs... Jouer, c'est un grand mot. Les éditeurs, justement, cherchent aussi des formes différentes. Notamment d'accompagnement, parce que de plus en plus, il y a des formes courtes. La poésie, par exemple, prend un grand essor en jeunesse, et parce que ce sont des formes courtes et très sensibles, et que c'est ce dont, je pense, ont besoin les enfants, cette sensibilité, réintroduire de la sensibilité. Donc, il y a des éditeurs qui font vraiment un très, très beau travail là-dessus. Le théâtre aussi, qui apporte des voix intimes qui sont importantes pour justement accompagner les enfants vers la lecture.
3: Et pour continuer sur l'industrie de la lecture dans sa globalité, quels sont les défis auxquels l'industrie fait face, hormis les écrans? Y a-t-il autre chose?
4: C'est difficile.
3: Ou du moins, qu'est-ce que ça implique, les écrans?
4: Ils sont beaucoup en recherche. Il y a beaucoup, il y a des assises du livre numérique, par exemple, qui se mettent en place. Il y a beaucoup de livres audio, il y a qui se développent. C'est des secteurs qui, de toute façon, le secteur de l'édition est pas un secteur très facile. Enfin, c'est-à-dire que, évidemment, il y a plein de choses qui font que dans l'économie de la chaîne du livre, c'est vraiment compliqué. Mais en revanche, il y a vraiment des gens engagés.
3: D'accord.
4: Qui travaillent à ça, justement, pour permettre aux enfants et aux jeunes de découvrir la lecture, mais dans le plaisir, mais aussi dans la réflexion. Donc voilà. C'est un secteur difficile, un secteur compliqué, mais qui s'en sort pas si mal.
0: Merci Nathalie Donikian d'avoir été avec nous ce soir. Malheureusement, nous arrivons à la fin de ce Zoom. Et oui, ça 12 minutes, ça passe très très vite. On rappelle que la 43e édition du Salon aura lieu du 27 novembre au 2 décembre à Montreuil, et que le thème de cette édition est Rêve général, avec un peu plus de 400 exposants peut-être.
4: C'est ça, 450 environ. Et on peut venir avec le Pass Culture, je le dis pour les étudiants, parce que justement, sur l'application, on peut échanger pour des bons d'achat pour pouvoir acheter des livres.
0: Merci.
3: Merci beaucoup.
0: Démarrons sans plus attendre notre troisième pause musicale avec une track de Madimi, Penrose, loin de toi.

0: Et voilà, c'était Pas une rose loin de toi de Madami.
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0: Et tout de suite, Léa nous partage son biais d'humeur.
2: Aujourd'hui, nous parlons réseaux sociaux. X, anciennement Twitter, perd ses abonnés en masse. La plateforme mondialement utilisée semble recevoir un coup de fouet en cette fin d'année 2024. Rachetée par Elon Musk en 2022 et baptisée depuis X, ce qui était l'ancien Twitter a vu son fil changer depuis 2 ans, ce qui n'a pas plu à tout le monde. Mais alors combien de personnes ont réellement quitté la plateforme jusqu'à maintenant? Difficile d'avoir un chiffre clair, puisque celui-ci ne publie pas régulièrement de données sur ses utilisateurs. En revanche, des estimations indiquent qu'une baisse de 6% des utilisateurs entre avril et septembre de cette année a été notée, ce qui fait chuter le nombre total de 611 à 588 millions. Les utilisateurs ayant renoncé à la plateforme sont principalement américains ou européens. On compte notamment une chute particulière de 16% des utilisateurs en Union européenne cette dernière année. Une tendance récente donc qui s'est accentuée avec l'élection de Trump aux États-Unis. Plus de 115 000 comptes auraient été supprimés au lendemain des résultats. Parmi ces milliers de comptes, des médias se sont retirés ouvertement. En effet, le journal britannique The Guardian, Ouest France, La Vanguardia en Espagne ou encore Greenpeace France se sont alignés sur la dangerosité d'X et sur son fonctionnement qui dessert le journalisme éthique. Des personnalités comme Stephen King, un écrivain américain mondialement connu, ont également abandonné le terrain de jeu musquien. Mais alors, quelle cause pousse les utilisateurs à quitter la plateforme ? Pour beaucoup, les messages et la rhétorique toxique des publications ont dénaturé l'essence de ce qui était Twitter. Désinformation et discours de haine sont régulièrement au menu des échanges, ce qui ne crée pas de lieu de respect. L'anonymisation récente des likes favorise en partie le partage en masse des idées radicales. Son propriétaire Elon Musk ne fait pas l'unanimité non plus. Proche de Trump durant sa campagne, pour beaucoup, sa plateforme a été mise au service du candidat, ce qui a eu un impact décisif dans le résultat des élections. Sa nomination à la tête du nouveau ministère de l'efficacité au sein de la Maison-Blanche finit de convaincre les milliers d'utilisateurs déjà peu réceptifs à ce tournant. Ces utilisateurs qui délaissent X le font au profit de nouvelles plateformes, certes similaires, mais différemment programmées. Parmi celles-ci, nous en retrouvons deux principales, Blue Sky et Threads. Faisons un petit tour de table pour découvrir ces alternatives. Premièrement, Blue Sky, ou le retour du premier Twitter. Ouverte en 2023, elle a connu un boom récent de nouveaux utilisateurs. Créée en partie par l'ex-cofondateur de Twitter, Jack Dorsey, elle attire les nostalgiques de l'oiseau bleu, puisqu'elle ressemble étroitement à la première version de Twitter. Déjà 20 millions d'utilisateurs investissent la nouvelle plateforme, dont 6 millions récemment arrivés ces 15 derniers jours. Threads, ou la version écrite d'Instagram, est l'autre possibilité. Principal concurrent de X, plus de 275 millions d'utilisateurs par mois échangent sur le canal. L'application appartenant à Meta bénéficie d'une grosse communauté déjà existante, ce qui rend la concurrence grandissante pour X. Alors partir ou rester, voilà la question que se posent beaucoup et qui se retrouvent tiraillés. Nostalgiques, ils estiment, je cite, qu'ils étaient là avant Elon Musk. Certains mettent en place tout de même des stratégies de boycott pour témoigner de leur mécontentement en arrêtant de publier ou en investissant d'autres plateformes similaires en plus de X. Elon Musk, lui, de son côté, estime que cette tendance n'est pas significative. Au contraire, selon son entourage, les résultats de temps passé sur la plateforme seraient encourageants. Alors quel avenir pour la plateforme qui fait le plus de bruit sur cette terre? Nous gardons les yeux rivés sur cette affaire.
0: Affaire à suivre. Et voilà, c'est déjà l'heure de nous quitter. Merci à toi, chers auditeurs RIS, d'avoir été avec nous pour cette matinale. Merci à nos invités du soir, Lina, étudiante à l'EHESS, et Nathalie Donikian, directrice littéraire du Salon du Livre et de la Presse Jeunesse en Seine-Saint-Denis. Merci à nos super bénévoles avec nous ce soir, Léa pour le Zoom et cette magnifique chronique, Fabrice pour l'interview, moi pour le Flash Info, Sylvie à la réalisation, Alice et Maïwenn pour la coordination, et encore moi-même pour l'animation. Tout de suite, retrouvez l'émission La Nouvelle Bouquinerie. Et n'oubliez pas que ce soit le début ou la fin de votre journée, souriez, car le soleil se lève forcément quelque part dans le monde. 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À très vite sur les ondes.
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3: 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Il est 14h.
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0: Bienvenue dans ce Starting Block. Aujourd'hui, on vous emmène à Grenoble et plus précisément au Ciel, lieu incontournable d'artistes émergents. Et aujourd'hui, nous sommes avec l'un d'eux, l'artiste grenoblois Zero Crossing Point, sound designer de profession. Il navigue entre club, métal, recherche sonore et il produit de la musique à partir de field recording des sons qui l'entourent. Alors dis-nous, comment t'as commencé la musique et est-ce que tu peux nous expliquer ton projet ?
1: Comment j'ai commencé la musique ? Je crois que ça date après la fin du collège. Il y a eu un peu plusieurs révélations simultanées. Il y avait notamment la BO d'Amélie Poulain. J'ai appris à refaire un peu les mélodies avec mon petit piano que j'avais quand j'étais enfant. Plus le crush avec tout ce qui est punk, metal et tout. Ça, c'était lié au fait que j'étais un skater. Donc Amélie Poulain, c'était plutôt en secret dans la chambre. Et le punk et tout, c'était plutôt dans le baladeur. Et du coup, je me suis mis à la guitare électrique en simultané. Au début, principalement pour reproduire un peu les morceaux que j'aimais bien. Et puis en fait, assez vite, j'ai découvert le combo guitare plus ordinateur et pédale. Et là, j'ai commencé vraiment à m'amuser parce que du coup, je pouvais jouer des trucs que je pourrais pas jouer normalement. Ou genre, j'enregistrais des mélodies lentement, puis après, je les passais en double de vitesse pour faire comme si je jouais super vite. J'aimais bien les guitares héros aussi.
0: C'est dans la même période que t'as commencé la guitare ?
1: C'était après, vraiment à peu près en simultané quoi.
2: Et du coup je me pose la question parce que si t'as un peu commencé avec Amélie Poulain, je sais qu'Yann Tiersen il fait aussi de la musique électro. Est-ce que t'as aussi eu le penchant électro de Yann Tiersen ou c'était vraiment Amélie Poulain?
1: Non, je crois que j'ai découvert assez tard que Yann Tiersen faisait aussi de la musique électronique.
2: Ouais. Moi aussi j'ai découvert il y a un mois son concert. Je m'attendais pas du tout, mais c'était ouais. Ok.
0: Et t'as d'autres inspirations, influences dans ta musique ?
1: Ouais, j'en ai pas mal. J'aime bien un peu tout ce qui est extrême, mais un peu dans les deux sens du terme, quoi. Les musiques extrêmement calmes ou les musiques extrêmement intenses. Enfin, j'aime bien genre, je sais pas prendre exemple sur tout le spectre musical qui peut exister. Sinon, il y a des artistes quand même où genre comme par exemple When Those Tricks Point Never. Qui est donc un artiste qui à la base faisait juste du synthé un peu ambiante et qui maintenant fait des musiques de films et de séries aussi. Il y a Arca aussi qui est vraiment une énorme influence pour moi. La musique de jeux vidéo japonais des années 90 et 2000, j'écoute énormément de ça et de musique des films des studios Ghibli ou des trucs comme ça. Et il y a un peu aussi tout ce qui est musique électronique du coup de club. Et je pense aussi notamment à un peu la nouvelle vague de techno un peu infusée de petite trance et de drum and bass là, qui est arrivée il y a quelques années. Des labels genre par exemple comme Virtual Forest et tous les artistes qui tournent autour de ça.
0: Mais en fait, tu pioches, enfin, t'as un peu pioché partout quoi. Et c'est. Du coup, tu fais de la musique depuis la fin du collège, c'est ça ? Et qu'est-ce que ça t'apporte dans la vie ?
1: Ça m'apporte. Déjà, ça permet d'exprimer un peu, de faire sortir des trucs que j'aurais du mal à exprimer autrement. Genre, peut-être que dans un monde idéal, je saurais bien super bien dessiner ou super bien écrire. Mais en fait, la musique, je trouve que c'est un bon véhicule pour aller dire des choses qui sont un peu dures à exprimer, des émotions un peu complexes. Donc ça, déjà, c'est un bon exutoire pour ça. Sinon c'est un espace aussi où je peux progresser en sound design aussi parce que ma pratique musicale est vachement liée aussi à mon travail. J'aime bien expérimenter avec des nouvelles techniques, ça m'apporte des nouveaux trucs en musique, je découvre des trucs en musique qu'après je peux appliquer en sound design. Il y a un peu un tandem sur ce projet Zero Crossing Point là.
2: Ouais, c'était ça ma prochaine question, c'était est-ce que tu t'es vraiment lancé tout de suite dans la musique en juste musique ou est-ce que vraiment t'as fait autre chose avant de te dire je me lance complètement dans la musique et pas uniquement dans un travail stable, ce qu'on peut appeler travail stable parce que c'est t'as le statut d'artiste une fois que tu te lances dans la musique.
1: J'avoue, Non, j'ai quand même un peu tourné en rond jusqu'au moment où je me suis dit bon bah allez go la musique quoi. Enfin, c'était, je pense que c'était pas un truc que je voyais vraiment comme un débouché possible jusqu'à un peu tard quand même. Mais j'ai eu notamment la chance de bosser pour Arturiel à la marque mais qui est pas très loin de Grenoble à Montbonneau. Et ça m'a permis d'allier le côté musique plus job un peu plus normal alimentaire et ça a été ouais un bon switch pour ça et je pense que c'est un peu depuis ça aussi que là je peux faire ça vraiment.
2: Ça t'a fait comme un déclic en fait.
1: Ouais.
2: Un peu.
1: Ouais. Bah de voir qu'en fait on peut gagner sa vie là-dedans même si c'est pas enfin c'est des niches quoi mais on peut en rentrer quoi au final.

0: Comment je suis arrivé en résident au ciel, je pense que c'est parce que en discutant avec des potes qui étaient dans le dispositif déjà, avec Adrien du collectif Incre, il m'avait montré le local. J'avais dit, tiens, waouh, c'est cool. Et vu que je savais que j'allais revenir un peu à Grenoble, je me suis dit, bon, bah tiens, je dépose mon dossier de candidature et si je suis pris, ça fera une raison possible pour rester à Grenoble, quoi. Parce que j'ai eu énormément la bougeotte quand j'ai quitté mon job il y a 4 ans. Et finalement, je me suis resté à la Grenoble, notamment aussi parce que le ciel, ça a marché, quoi. Mais sinon, pour moi, le ciel, ça a toujours été un peu une instance genre stylée. Enfin, parce que quand j'étais au lycée, c'était un peu là où il y avait le concert de post-rock, de trucs un peu underground. Mais j'avoue que j'étais jamais allé, en fait, avant la résurrection, on va dire, du ciel. Ça fait toujours des beaux jeux de mots, là.
1: Ça fait combien de temps que t'es en résidence?
0: Ça fait un peu plus d'un an là. J'ai fait un an et je suis sur la deuxième année.
1: Est-ce que t'as des petites anecdotes de concert ou pas à nous partager?
0: De concert de quand moi j'ai joué ou
1: Ouais,
0: de
1: de quand toi
0: concert
1: t'as
0: où...
1: joué, ouais.
0: Il y a un truc qui revient de temps en temps, c'est des gens qui viennent me dire qu'ils ont pleuré pendant le set. Ça, c'est un truc qui me touche pas mal. Sinon, en anecdote, non, bah là sur mon dernier live, je faisais un passage où je faisais passer le micro dans le public avec une chaîne d'effets qui fait que un peu, enfin, tous les sons qu'on fait, ça fait un énorme un gros truc. Donc ça, à chaque fois, ça crée des situations un peu rigolotes, quoi, donc un peu de freestyle et de, ouais.
2: Et moi j'ai vu, alors, je te cherchais un peu sur internet, j'ai vu que tu faisais des live Twitch où tu as essayé et tu as arrêté.
3: On a vu ça, ouais. Sur
2: Quelques
3: YouTube.
2: live Twitch, on a
0: Plutôt.
2: été des petites fouines un peu.
0: Ouais, non, mais c'est bien. Bah, plutôt la réponse B. J'en ai fait quelques-uns et après, j'ai eu plein de trucs en taf et tout.
2: Ça prend du temps.
0: Ouais, ça prend du temps et c'est quand même intimidant de se mettre un peu à nu comme ça. En plus, t'es tout seul, c'est bizarre, mais tu sais qu'il y a des gens qui regardent, mais t'es pas sûr. Mais j'aimerais bien, en vrai, j'aimerais bien refaire. C'est juste que ouais, il faut du temps et c'est de l'investissement bénévole, on va dire, au début et du coup c'est ouais.
2: Ouais, puis mine de rien, c'est. Enfin, tu faisais du montage, mais tu fais du montage, mais c'est quand même un peu du montage. C'est scénarisé quand même, parce que t'as quand même. Tu parles à des gens. Enfin, oui. On comprend, c'est un peu chronophage.
0: Ouais.
1: C'est dur de gérer les deux aussi, de monter en plus de devoir animer un live. Et pendant ce live, tu faisais enfin, des prods comme ça ou tu t'apprenais aussi enfin, est-ce que tu t'expliquais ce que tu faisais et comment marchait le logiciel ou...
0: Les lives, je les faisais plus en mode allez, je pars de rien et je vous montre comment je fais de la musique. Mais c'est vrai que j'allais assez vite, quoi, sans forcément. Si, quand il y avait des questions dans le chat, du coup, je m'arrêtais et je disais ok, bon, bah voilà, c'est ci, ça, je fais comme ci, comme ça. Ouais, c'était plus un peu un flux, genre regardez-moi produire et si vous avez des questions, vous pouvez m'arrêter, quoi.
1: T'as des projets en cours au futur que tu prépares?
0: Ouais, je vais monter un nouveau live qui sera plus teinté de techno et plus fait pour les dance floors et le club. Ça, c'est un projet, mais du coup, ça dépend de si j'arrive à acheter cette machine dont je vous parlais tout à l'heure. Et sinon, ouais, en un peu plus long terme, j'ai un projet d'EP, bah, plus techno pareil, et un projet d'album plus collaboratif, on va dire, avec des instruments et de la voix. Voilà, ça c'est horizon un an ou deux, quoi.
2: Et donc je vais préciser, tu vas nous faire un live set juste après. Est-ce que tu peux nous dire un peu ce que tu nous as préparé pour le live set?
0: Ouais, alors du coup, bah, je vais jouer la première partie du live que je joue actuellement. Ça va bientôt faire un an là. D'ailleurs, je le joue pour la dernière fois le 11 décembre à Lyon pour le Festival du Sucre. Et voilà, bah c'est un mélange, c'est un peu une synthèse, mais c'est un live qui est à moitié dance floor et à moitié contemplatif.

0: nous, on a trop kiffé ce que tu viens de faire. On était un peu transportés. Est-ce que tu t'inspires de sons qui viennent de la nature ou des sons extérieurs? À un moment, j'avais l'impression d'être dans un chant de baleine. Alors peut-être que je divague complet, hein, mais à un moment, j'avais l'impression d'entendre le chant des baleines.
1: Chant des baleines, ouais, c'est pas mal. Ouais, bah de toute façon, c'est un peu. En fait, je m'inspire de un peu tout. Enfin, c'est. Je suis un peu toujours en train de d'écouter. Enfin, pas toujours, mais souvent, je me mets un peu en mode écoute. Et ça, c'est un. Enfin, c'est un peu un truc que j'ai appris à faire. Enfin, notamment, il y a un livre qui s'appelle Le paysage sonore, que je recommande vivement. C'est un peu un truc sur. Ouais, genre l'écoute. Et il y a un peu ce truc de genre, je m'arrête, et genre, j'écoute, j'analyse, il y a quoi comme plan sonore. Ok, il y a peut-être le métro qui passe, mais genre, le métro qui passe, il fait. Je sais pas, ses freins sont un peu. Pas graissé, donc il fait genre et puis peut-être il y a quelqu'un qui parle au loin hein, dans le quai, peut-être qu'il y a un écran qui marche pas et puis ça rajoute un petit bzzz, bzzz, et puis c'est un peu ce truc de genre ouais écouter des fois le monde comme partition, enfin ça fait un peu genre, ouais mais enfin ouais il y a un peu ce truc de ça les chants je pense chant des baleines et métro parce que souvent dans les métros il y a un peu des chants comme ça enfin des grandes plaintes de qu'il y a dans les tunnels je sais pas je pense les freins du métro comme ça.
2: Mais ouais, en fait tu pioches en fait dans ton environnement en fait les sons tu les pioches dans ton environnement quoi, ce qui t'entoure.
1: Ouais, enfin en partie ouais c'est j'enregistre pas mal de trucs soit avec mon téléphone soit avec mon micro parce que je trouve que même si je vais pas forcément sampler le chant de baleine, mais c'est plus ça donne toujours un peu des idées de trucs à faire après avec les synthés même ou avec les enfin il y a toujours un peu un aller-retour entre ce que j'écoute dans le monde physique et ce que je veux reproduire en digital mais c'est pas forcément je vais pas forcément sampler systématiquement ce que j'ai enregistré dans mon monde réel mais c'est plus même des fois juste le fait de s'asseoir et d'enregistrer et d'écouter ça aide ça donne des pistes.
2: Mais c'est vrai que comme tu l'as dit, ça fait très très OST de jeu vidéo, ça fait très enfin en tout cas pour ma part ça me fait un peu penser à je sais pas un univers un peu post-apocalyptique. J'ai un peu cette impression-là.
1: Ouais, bah, de toute façon, c'est sûr que j'ai beaucoup joué aux jeux vidéo dans ma vie, donc forcément, ça a teinté pas mal de trucs. Mais c'est une partie du live, ouais, qui est un peu dramatique. C'est un peu l'ouverture drama. C'est pas surprenant, le post-apocalyptique.
2: T'as des gens en partie, enfin des OST de jeux vidéo qui t'ont inspiré en particulier ou pas?
1: Y a tout ce qu'il y a dans les Zelda, même si j'ai pas forcément joué au jeu, mais j'ai écouté beaucoup les BO. Sinon, il y en a une qui vraiment m'a vraiment waouh, wow, je sais pas comment dire, m'a wowé. C'est la BO de Returnal sur PS5, qui est sortie il y a, je sais pas, 5 ans, un truc comme ça. C'est fait par un mec qui s'appelle Bobby Krylek, qui en fait produisait pas mal sous le nom de Axan Cloak avant. Donc c'était vraiment un musicien plus noise, indus, électronique. Et en fait, il s'est mis à faire aussi des BO de films et de jeux vidéo. C'est notamment lui qui fait pas mal des BO des films de Harry Estar, là. Voilà, BO de Returnal, incroyable.
2: Est-ce que tu peux nous expliquer ton processus créatif? Comment tu commences?
1: Comment je commence? En fait, je suis toujours un peu en train de créer de nouvelles matières. Il y a beaucoup de fois où je me pose et je fais des sessions, c'est juste de création de matière. Bah, genre, je sais pas, j'ai installé un nouveau plugin ou on m'a prêté un synthé. Je vais me poser, je fais faire, ok, bah, qu'est-ce que je peux sortir du truc? Ça, j'enregistre. Après, je mets dans ma bibliothèque. Donc, j'ai une bibliothèque de sons que je tiens à jour avec des différentes catégories, genre ambiance, rythmique, je sais pas, FX. Ça, je les nomme, je les exporte en WAV, et après, en fait, quand je me pose pour composer, je pars jamais de rien du tout, en fait. Je pars toujours d'un petit truc, un petit gribouillis, en fait, j'ai plein de petits brouillons, plein de bouts de matière que je vais après jeter dans le logiciel, et je vais déjà voir ce que ça me propose. Je le mélange avec un autre, peut-être issu d'une autre session, je sais pas, 3 ans avant, tu vois, j'avais enregistré un synthé, ouais. Et c'est ce mélange-là. C'est un peu toujours un dialogue dans ma bibliothèque perso, quoi, on va dire.
2: C'est à tous les sons de la bibliothèque que tu fais toi, quoi. T'as toujours ça sous la main.
1: Ouais, je suis un peu dans. Enfin, j'ai une grande partie, je fais avec tout ça. J'avoue, là, en ce moment, j'essaie un peu de me lâcher un peu du lest à pas trop être dans cette démarche de tout vouloir faire à la main parce que parfois, c'est super long Et en fait, on se casse les dents et on se décourage, mais ouais, quand même, ça reste une grosse partie de mon processus, c'est de créer du matériau, puis après, le jeter, voir ce qui va ensemble et affiner, quoi.
2: Ouais, après, tu vois ce que ça donne, quoi. Enfin,
1: Ouais.
2: Tu utilises quel matériel pour produire?
1: Moi, je suis très... je suis globalement sur Ableton, quoi. Enfin, c'est un peu... Ouais, ils ont un peu le monopole depuis quelques années, là. Mais sinon j'ai un petit synthé modulaire quand même, j'ai quelques micros pour enregistrer des sons, et sinon c'est une grosse, ouais, c'est une grosse partie de mon de taf se fait dans l'ordinateur quand même, dans Ableton, Reaper beaucoup pour enregistrer et éditer de l'audio aussi, ouais.
0: Et tu mets à peu près combien de temps pour sortir un son? Genre de l'enregistrement jusqu'à ce que tu sortes un son, ça peut mettre jusqu'à combien de temps?
1: Alors moi j'ai un peu un process particulier dans la mesure où la plupart des morceaux que je sors ont toujours un ou deux, voire trois, quatre années d'ancienneté. Parce qu'il y a un peu ce truc de genre je le fais, j'ai l'impression que c'est pas ouf sur le moment et j'ai besoin des fois d'un peu de distance pour après... Même si c'est assez dur pour moi de produire sous commande sur un style en particulier, donc ça va être plutôt être genre sur un an ou deux, je vais produire pas mal et à l'issue de ce truc-là, je vais voir, ah tiens, celui-là c'est un morceau ambiante, celui-là c'est aussi un morceau ambiante, ah tiens, est-ce qu'ils pourraient aller ensemble? C'est un peu comme ça que je travaille. Donc ça peut prendre de un mois à 6 ans, quoi, suivant le morceau.
0: Oh wow.
2: Bah, merci à toi.
1: Merci à vous.
2: Merci à toi et merci à Sarah la technique.
0: Et on va terminer notre émission sur ce dernier set.

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Bonjour à tous. Est-ce l'histoire qui impose son rythme ou est-ce la musique qui donne le tempo de l'histoire? Aujourd'hui, nous allons évoquer la Révolution française de 1848, parfois dénommée Révolution de février. Le portrait sera consacré à Alphonse de Lamartine. Et puis nous terminerons par 1947, l'année 1947, une année clé pour l'Inde.

0: Révolution française de 1848, parfois dénommée Révolution de février, est la troisième révolution française après la Révolution française de 1789 et celle de 1830. Elle se déroule à Paris du 22 au 25 février 1848. Sous l'impulsion des libéraux et des républicains, une partie du peuple de Paris se soulève à nouveau et parvient à prendre le contrôle de la capitale. Le roi Louis-Philippe est contraint d'abdiquer en faveur de son petit-fils, Philippe d'Orléans, le 24 février 1848. Le même jour, à 15h, la Deuxième République est proclamée par Alphonse de Lamartine, entouré des révolutionnaires parisiens. Vers 18h, un gouvernement provisoire est mis en place, mettant ainsi fin à la monarchie de juillet. Cette révolution sera suivie des journées de juin, réprimées dans le sang, 5 700 morts. Karl Marx analyse les événements dans les luttes de classe en France. Le 25 février vers midi, la République n'était pas encore proclamée, mais par contre, tous les ministères étaient déjà répartis entre les éléments bourgeois du gouvernement provisoire et entre les généraux, banquiers et avocats du national. Mais cette fois, les ouvriers étaient résolus à ne plus tolérer un escamotage semblable à celui de juillet 1830. Ils étaient prêts à engager à nouveau le combat et à imposer la République par la force des armes. C'est avec cette mission que Raspail se rendit à l'Hôtel de Ville. Au nom du prolétariat parisien, il ordonna au gouvernement provisoire de proclamer la République, déclarant que si cet ordre du peuple n'était pas exécuté dans les 2 heures, il reviendrait à la tête de 200 000 hommes. Les cadavres des combattants étaient encore à peine refroidis, les barricades n'étaient pas enlevées, les ouvriers n'étaient pas désarmés et la seule force qu'on put leur opposer était la garde nationale. Dans ces circonstances, les considérations politiques et les scrupules juridiques du gouvernement provisoire s'évanouirent brusquement. Le délai de 2 heures n'était pas encore écoulé que déjà sur tous les murs de Paris s'étalait en caractères gigantesques « République française, liberté, égalité, fraternité ».
1: 1848, c'est pas tout à fait une date, c'est un millésime. Il ne concerne pas que la France, il concerne toute l'Europe et il ouvre, dans le passé, une brèche où rejoue, évidemment, l'espérance révolutionnaire. Et si on veut commencer cette histoire par un récit parisien, nous dirions qu'en février 1848, l'histoire commence par un banquet qui n'a pas lieu. Nous sommes sous le règne du roi Louis-Philippe, alors âgé de 75 ans, que les caricaturistes représentent sous les traits peu flatteurs d'une poire flétrie. Son gouvernement, présidé par François Guizot, est celui de la monarchie de Juillet. Ce régime doit son nom à la révolution des Trois Glorieuses, les 27, 28, 29 juillet 1830, qui l'amenèrent au pouvoir. C'est une monarchie constitutionnelle, inspirée du modèle anglais, que l'on appelle censitaire, c'est-à-dire qui réserve le droit de vote aux plus riches, à ceux qui peuvent payer le plus d'impôts. Les réunions publiques sont théoriquement prohibées. Mais pour contourner cette interdiction, depuis les années 1840, les républicains socialistes et libéraux instaurent la tradition du banquet pour y discourir de l'élargissement du droit de vote et porter des toasts à une république à venir. Alors, on a beaucoup moqué cette forme de mobilisation politique qu'est le banquet. Ce sont des agapes très arrosées où se donne à entendre une éloquence un peu ampoulée. C'est une forme un peu surannée de mobilisation politique. Et pourtant, on peut dire que la monarchie de Juillet, c'est le temps des banquets. Entre 1847 et 1848 est organisée une campagne d'environ 70 banquets devant culminer le 21 février, place de la Concorde, à Paris. Mais cette fois-ci, le banquet est interdit. Alors, la foule afflue vers la Concorde où aurait dû se tenir le banquet, réclame au fond ce droit de se réunir et de parler politique, et là, devant la pression populaire, très vite, le gouvernement cède. Le gouvernement de François Guizot, et c'est François Guizot lui-même, qui était le grand ministre de la monarchie de Juillet, qui démissionne. Cette victoire du camp réformiste soulève une grande joie à Paris. Le 23 février, la foule se dirige vers le boulevard des Capucines, au ministère des Affaires étrangères, pour y allumer des lampions. Boulevard des Capucines, il se passe quelque chose que les historiens, au fond, peinent à caractériser. Est-ce que c'est une provocation policière ? Est-ce que c'est simplement un accident ? En tout cas, une détonation éclate, une fusillade s'engage, il y a 10 morts. 10 morts sur le pavé parisien. Et là commence véritablement l'insurrection. Très vite, la situation échappe au gouvernement et la garde nationale, qui était la milice en armes du régime, mais également un lieu de sociabilité et de politisation, fait volte-face. Et à partir du moment où la garde nationale se retourne contre le régime de la monarchie de Juillet et prend fait et cause pour les émeutiers, c'est fini. Le jeudi 24 février, à 13h, le roi abdique. Il abdique en faveur de son petit-fils parce qu'il croit encore pouvoir sauver le régime. Mais tout va très vite, tout s'emballe. Le peuple envahit les Tuileries et au soir, dès le soir du jeudi 24, la République est proclamée.
0: En février 1848, Franz Liszt s'installe à Weimar où il prend sa charge de maître de chapelle nommé par le grand-duc. Le 16 février, Frédéric Chopin donne son dernier concert à Pleyel. La marche de Radetzky est composée par Johann Strauss, père.

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1: Alphonse-Marie Louis de Prat de Lamartine, né le 21 octobre 1790 à Mâcon et mort le 28 février 1869 à Paris, est un poète, romancier, dramaturge, historien et homme politique français. Il est l'une des grandes figures du romantisme en France. Il participe également à la Révolution de 1848 et proclame la Deuxième République. Il passe son enfance en Bourgogne du Sud, en particulier à Milly, qui nourrira son inspiration poétique, et étudie au collège à Lyon, puis à Belley, avant de revenir dans le Mâconnais où il mène une vie de jeune homme oisif et séducteur. Il voyage en Italie et occupe une éphémère fonction militaire auprès de Louis XVIII. En octobre 1816, en cure à Aix-les-Bains, la rencontre avec une jeune femme mariée, Julie Charles, marque un tournant décisif dans la vie du poète, mais leur histoire d'amour passionné vire à la tragédie lorsque Julie, restée à Paris, meurt en décembre 1817. Alphonse de Lamartine écrit alors les poèmes des Méditations, dont le recueil est publié en 1820 et obtient un succès fulgurant. Il épouse la même année Marie-Anne-Élisa Birque, une jeune Anglaise, et occupe des fonctions de secrétaire d'ambassade en Italie avant de démissionner en 1830. Il publie durant cette période d'autres œuvres poétiques, comme en 1823 les Nouvelles Méditations poétiques et la mort de Socrate, ou encore en juin 1830 les Harmonies poétiques et religieuses, après avoir été élu à l'Académie française en 1829. En 1830, il décide d'entrer en politique en se ralliant à la monarchie de Juillet, mais échoue à la députation. Il effectue alors un voyage en Orient où il visite la Grèce, le Liban, les lieux saints du christianisme, relatés dans Voyage en Orient et marqués par le drame de la mort de sa fille Julia. De 1833 à 1837, Lamartine est élu député du Nord. Il joue un rôle important au moment de la Révolution de 1848, proclamant la République et assure pendant 3 mois le poste de député siégeant à la commission exécutive au gouvernement provisoire. Il se retire de la vie politique après sa lourde défaite à l'élection présidentielle de 1848, alors que Louis-Napoléon Bonaparte l'emporte. Lourdement endetté, il vend le domaine de Milly en 1860 et écrit des œuvres alimentaires comme de nombreuses compilations historiques. Son cours familier littérature, 1856-1869, et d'autres œuvres, moins décriées mais demeurant mineures, telles que le Tailleur de pierre de Saint-Point en 1851. Son dernier grand poème, La vigne et la maison, est écrit en 1857. Alphonse de Lamartine meurt en 1869 à 78 ans et repose dans le caveau familial de l'ancien cimetière communal le long du mur du parc du château de Saint-Pont qu'il a habité et transformé depuis 1820. Son lyrisme associé à une expression harmonieuse fait la qualité des poèmes de Lamartine. La partie la plus marquante de son œuvre étant constituée par les poèmes pleins de sensibilité inspirés par son amante Julie Charles, emprunt des thèmes romantiques de la nature, de la mort, de l'amour, par exemple dans le lac, l'isolement, l'automne, admiré et salué par toute la génération romantique, Victor Hugo, Nodier, Sainte-Beuve, Lamartine est parfois jugé plus sévèrement par les générations suivantes. Flaubert parle de lyrisme poitrinaire, Rimbaud écrit dans sa lettre du voyant à Paul de Meuny que Lamartine est quelquefois voyant, mais étranglé par la forme vieille. Il reste cependant largement admiré pour la puissance de son génie poétique et compte parmi les plus grands poètes français du XIXe siècle. Le 2 mai 1869, c'est l'inauguration des Folies Bergères à Paris. Le 16 mai, Émile Duhem signe un contrat avec le théâtre de l'Eldorado à Paris. Il y connaît un grand succès avec ses chansons « Le conducteur d'omnibus »,« Le bouton de Billou » ou « L'allumeur » de Réverbère. La chanson « Les canards tyroliens » est une pièce musicale qui a été chantée dans la féerie « La chatte blanche » par Teresa, comique excentrique, et par d'autres artistes, une féerie qui date de 1852. Elle a été publiée dans le numéro 44 de Paris qui chante le 22 novembre 1903. La chanson est une fantaisie revue en un acte par Bono et Numa Bless et elle est interprétée par Madame Giralduc. La chansonnette est une adaptation de la chanson « Le devoir » de Xavier Privat.

Quand les canards s'en vont par trois, ça donne à penser aux bourgeois. 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

0: 1947, l'Inde a obtenu son indépendance du Royaume-Uni le 15 août 1947 après une longue lutte politique et populaire marquée par la non-violence et la désobéissance civile menée par Gandhi. Après la révolte des Sipayes en 1857, l'Inde devient une colonie directe de l'Empire britannique qui contrôle l'administration, l'économie et exploite les ressources locales, provoquant la naissance d'un mouvement nationaliste indien. En 1885, le Parti du Congrès indien est créé pour revendiquer plus de droits politiques, suivi en 1906 par la Ligue musulmane pour défendre les intérêts de la population musulmane. Voici les étapes clés de la lutte pour l'indépendance. Après la Première Guerre mondiale, les promesses britanniques de réforme et d'autonomie ne sont pas respectées, renforçant le nationalisme. En 1919, c'est le massacre d'Amritsar, une manifestation pacifique et violemment réprimée, radicalisant la lutte. Gandhi organise une résistance fondée sur la non-violence et la désobéissance civile, mobilisant la population contre la domination britannique. En 1930, c'est la marche du sel. Gandhi et ses alliés parcourent 387 km pour protester contre l'impôt sur le sel, un symbole majeur de la lutte indépendantiste. Des millions d'Indiens participent à la désobéissance civile, attirant l'attention internationale. Après la Seconde Guerre mondiale, le Royaume-Uni, affaibli, accepte de quitter l'Inde. L'Indian Independence Act de 1947 accorde l'indépendance et divise le territoire en deux États. L'Inde, majoritairement hindoue, et le Pakistan, majoritairement musulman. Cette partition entraîne de violentes tensions et des déplacements massifs de population. L'indépendance marque la fin de plus d'un siècle de domination britannique et le début d'un État souverain. La partition crée cependant des conflits durables entre l'Inde et le Pakistan qui se traduisent par plusieurs guerres et tensions régionales. L'héritage de Gandhi et de la non-violence continue d'inspirer les mouvements de libération et les luttes pour les droits civiques dans le monde.
1: Le 15 août 1947, l'Empire britannique des Indes devient indépendant en donnant naissance à l'Inde et au Pakistan. En dépit d'une décolonisation négociée entre la Grande-Bretagne et les élites indiennes, l'indépendance a conduit à une partition de l'Empire qui déchaîne la violence entre les communautés religieuses et provoque des transferts massifs de population. Deux siècles plus tôt, les Britanniques avaient, à travers leur Compagnie des Indes orientales, progressivement dominé le continent indien en défaisant l'Empire des Moghols et en évinçant les autres puissances coloniales. En 1858, la couronne anglaise avait finalement repris l'Empire en administration directe, tout en maintenant les protectorats sur les États princiers. C'est dans ce contexte qu'apparaît au sein de la population hindoue majoritaire un mouvement nationaliste incarné par le Parti du Congrès. Dans les années 1920, Mahatma Gandhi, apôtre de la résistance non-violente, en devient la figure emblématique. Mais la politique de division du pouvoir colonial et les affirmations identitaires creusent le fossé entre les communautés musulmanes et hindoues. À la fin des années 30, la Ligue musulmane menée par Muhammad Jinnah, en rivalité avec le Congrès séculaire dirigé par Nehru, défend le principe d'un État séparé. Dès la fin de la Seconde Guerre mondiale, l'imminence de l'indépendance déclenche les premières émeutes entre communautés. Nommé vice-roi des Indes en février 1947, Lord Mountbatten doit au plus vite organiser le transfert. Malgré l'opposition de Gandhi, il convainc Nehru d'accepter le principe d'une partition sur des bases religieuses. Mais le plan bâclé de séparation provoque des massacres et l'exode de millions de musulmans et hindous de part et d'autre. En janvier 1948, Gandhi, qui a vainement tenté d'apaiser les tensions, est assassiné, tandis que les nouveaux États s'affrontent pour le contrôle du Cachemire.
0: Le 11 avril 1947, c'est l'ouverture à Paris du Tabou, cave existentialiste. Boris Vian y joue de la trompette à partir de juin. C'est si bon, du compositeur Henri Betti et du parolier André Ornaise est déclaré à la SACEM. La chanson deviendra un standard de jazz à partir des années 50.
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Voilà, cette émission est maintenant terminée. Je vous remercie de l'avoir écoutée. 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À bientôt.

0: 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Il est 22h30.
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connecté sur la meilleure des fréquences, 93.9 FM. Et c'est parti pour une heure et demie de good good reggae music. C'est le Bam Salucho Rights. On est en place avec la team. Mista Eddy à la technique et au standard. Papa Vince Ayri qui vous a préparé ce soir un petit spécial nitty gritty. Mr. President, The Resident, Easy Style Represent. Et moi-même, Alex du Easy Style. On soit ce soir dans les studios, la chanteuse Sika Erlion vient nous présenter son nouveau album intitulé Endemic. Spécial big up à l'homme qu'on appelle Max, I welcome. Maintenant, on commence avec quelques petites nouveautés. On commence en mode Lover's Rock avec un brand new Tarus Riley. Ça s'appelle Losing Sight of Love.

0: Allez, qu'est-ce qu'on dit? On s'en fait un petit troisième ou quoi? Listen it, Pressure Bush Pipe, right?
1: It's pressure. Yeah.
0: Again and again.

se fait notre petite nouveauté. Une petite combinaison même. Le groupe s'appelle Mystically. Combinaison avec l'artiste Lidiop. Le morceau s'appelle Face to Face. Le clip vient juste de sortir. Allez, check ça!

Guérédi au platine. Et il vous a préparé ce soir un petit spécial nitty-gritty. Ça va parler aux connaisseurs.

viens de faire redécouvrir les classiques. Toi-même, tu sais, c'est comme ça que ça se passe dans le BAM Salut. 100% vinyle. Vince, quand tu veux, envoie-moi la prochaine boucherie. Classic Redeem again. Tempa Redeem. Qu'est-ce qu'on dit?

Ils aient des classiques, right? De faire redécouvrir le reggae music. Tous les fans de Digital Style, écoutez ça.

série aux platines. C'est loin d'être fini. Donc là dit, on reçoit en vivant et en direct ce soir avec nous dans les studios l'artiste Sika Erlion qui vient nous présenter

Yeah, CKR Lion, on te l'a dit ce soir en vivant et en direct avec nous dans les studios du BAM Salut Show. Qu'est-ce qu'on dit, Eddy? On se fait un petit troisième extrait? Allez, vas-y, envoyez ça. Ça s'appelle... Oh.

0: bonsoir, bonsoir.
1: Elle vient nous présenter son album Endémique.
0: C'est ça.
1: Yes, Sika, bienvenue dans le BAM Salut Show.
0: Merci déjà, beaucoup pour l'accueil.
1: Ça fait plaisir de te recevoir ce soir.
0: Yes, tout
1: d'abord, pour tous ceux qui ne te connaissent pas, est-ce que tu peux te présenter brièvement?
0: Ouais, ben moi c'est Sika Erlayen, je suis une artiste réunionnaise. Je fais du reggae, dancehall, rap, hip-hop. Des fois, je mélange un peu les sonorités. Maloya aussi, qui est la musique traditionnelle de La Réunion.
1: Yes.
0: Ça fait à peu près 6 ans que je suis en France, 4 ans que je me professionnalise et que je suis en label. Et voilà, j'ai l'opportunité, la chance à ma jeune carrière de pouvoir faire des sons dans toute la France, dans l'Europe, dans les Caraïbes et à La Réunion. Et voilà, c'est trop cool, je vis un peu mon rêve, quoi.
1: Rêve éveillé, bah, c'est cool, nice. Bah, écoute, déjà, bah, comment t'as connu le reggae? Je pense que à La Réunion, voilà,
0: à La Réunion,
1: t'as baigné un peu dedans.
0: Ouais, franchement, on écoute beaucoup de reggae. Après, on écoute beaucoup de musique océan indien.
1: Yes.
0: On écoute un peu tout en vrai, du zouk aussi, du rap, du hip-hop et tout. Mais c'est vrai que moi, personnellement, j'ai eu un coup de cœur pour le reggae, pour le dancehall. Et au collège, dans l'adolescence, même si mon papa, il écoutait du reggae, mais il écoutait Bob Marley, tu vois.
1: Les anciens.
0: Il écoutait les anciens. Après, il écoutait aussi Kaya, qui est un artiste reggae de Maurice.
1: Si, qui est décédé il y a quelques années.
0: C'est ça. Mais sinon, moi-même, en fait, j'ai eu un coup de cœur pour cette musique et je suis allé faire mes propres recherches, quoi.
1: Yes, justement, bah, par rapport à ça, c'est quoi les artistes qui t'ont influencé? Est-ce que ça a été justement plutôt des artistes jamaïcains à la base ou des artistes réunionnais?
0: Quand j'étais plus jeune, c'était réunionnais, océan indien, donc Cassia, Kaya. Après, il y avait l'Indigo, Daniel Waro, Maya Kamati, Mikey Jack, Kaf
1: Malbar. Ça, c'est des artistes que nous, on ne connaît pas forcément.
0: Ouais,
1: bon, Kaf Malbar, si. Après, nous, c'était Tonton David ici, hein, qu'on avait en artiste réunionnais, t'as vu. Beaucoup qui nous influençaient, ouais.
0: Mais gros, Daniel Waro, l'Indigo, c'est la musique traditionnelle, c'est ils font du Maloya, tu vois.
1: Yes.
0: Mais après, par la suite, j'ai été influencée par Capleton, Sizzla, Queen Omega, Protogy, Lil Ike, Koffi, voilà.
1: La génération un peu New Roots, on va dire New Roots Dancehall, quoi.
0: C'est ça, c'est ça.
1: Justement, bah, après, qu'est-ce qui t'a donné vraiment l'envie de chanter, en fait, quoi, et te lancer dans la musique?
0: Au départ, c'était vraiment pour faire un peu comme les cousins, faire comme mon frère qui chantait déjà et qui écrivait déjà. Mais après, c'était vraiment le challenge parce que je me suis rendu compte que j'avais une oreille musicale, certaines facilités à écrire aussi. Et j'ai aimé ça. Du coup, je me challengeais à chaque fois à faire un meilleur texte, à tester ça avec mes potes.
1: Yes.
0: Jusqu'à ce que je me retrouve en son système open mic et que devant un public, en fait, il fallait gérer le truc, tu vois.
1: C'est ça, l'école du sound system.
0: C'est ça, c'est ça.
1: Ça, c'est l'école de la vie, c'est avec ça qu'on grandit et c'est ça qu'on apprend.
0: C'est ça, et du coup, comme je me suis foiré au début plein de fois, je voulais plus que ça se reproduise. Comme j'aimais l'ambiance, le mood et l'esprit sound system reggae, je me suis dit, il faut que je fasse ma place.
1: Yes, en tout cas, le résultat est là, on peut le dire. Quoi.
0: Justement,
1: pour revenir en endémique, donc on retrouve 12 titres sur cet album.
0: C'est ça.
1: On l'a dit, donc il y a du reggae, mais pas que, justement il y a quand même un panel musical assez large. Tu peux nous parler un petit peu justement de ça, enfin on en a déjà commencé à en parler un petit peu, quoi, mais voilà, par rapport aux différentes influences musicales qu'on retrouve dans cet album là justement, comment t'as construit un petit peu cet univers là sur les 12 titres différents, quoi, en fait?
0: Bien sûr, du coup l'album est assez riche et libre. Tu vois, moi je mets un point d'honneur quand même à ne pas me mettre de barrière au niveau style musical, même si évidemment je sais à peu près ce que le public attend de moi et j'essaye quand même de faire plaisir, tu vois. Mais c'est vrai que moi j'aime la musique en général, j'ai mon univers, j'ai mon authenticité qui fait que même quand je change un peu d'instru, ça reste quand même du Sika, tu vois.
1: Yes.
0: Donc sur l'album, il y a de l'afro, il y a du dancehall, il y a du reggae. on peut retrouver des petites surprises comme comme sur il y a la Baile Funk par exemple dans Pas Touché avec le feat avec Matthew White, ça fait un peu zouk.
1: Yes.
0: Il y a du Ségué aussi dans Vanille.
1: La musique de Maurice.
0: Ségué, c'est ça, le mélange entre le Séga, qui est la musique traditionnelle de Maurice, et le reggae.
1: Ouais.
0: Donc voilà un peu tout ce qu'on peut retrouver sur mon album. N'hésitez pas à aller écouter ça.
1: Allez, check ça, fort même endémique, c'est sorti le 25 avril dernier. Il y avait déjà eu le premier EP, Intense.
0: Ouais, c'est ça.
1: Déjà à l'époque, ça avait fait parler de toi. Justement, pour ce nouvel album, est-ce que tu as gardé la même équipe pour travailler ou est-ce que tu es parti sur autre chose au niveau de la production, des musiciens, etc. quoi ?
0: Ouais, du coup, en fait, Intense, en gros, c'était... Je venais de rencontrer l'équipe. J'ai eu l'opportunité d'aller à La Réunion pour une scène pendant 2 mois. Donc, on a pu faire ce projet-là de 7 titres. Et pour moi, en tout cas, c'était... Même pour moi et même pour l'équipe, hein, c'était un peu un projet test pour pouvoir apprendre à se connaître, pour voir si on arrivait à trouver des terrains d'entente, si on arrivait à trouver aussi une stratégie de comment développer le projet, tout ça. Et c'est vrai que moi je me suis sentie bien dans cette équipe là j'en retire une conclusion très positive, tu vois. Je me sens bien, je me sens écoutée, je me sens entourée, et par des professionnels aussi, ça c'est important,
1: ça,
0: tu vois, parce que parce que musicalement parlant, il faut qu'il y ait toujours le niveau que j'ai besoin et que j'attends, tu vois. Et même, ils m'ont beaucoup accompagné et aidé au niveau administratif, ils m'ont encadré, ils m'ont donné
1: une vraie équipe au final.
0: Une vraie équipe solide qui ont pris le temps de me connaître et de connaître d'où je viens, tout ça. Et c'est pour ça que j'ai continué à bosser avec eux et qu'on a fait l'album ensemble. Et je trouve que c'est la suite logique en fait de toutes ces années d'attente au final. Parce que c'est vrai que c'était du travail, on a travaillé. Mais c'était aussi prendre le temps d'apprendre à se connaître et à apprendre à s'apprivoiser, tu vois.
1: Pour faire bien les choses au final.
0: C'est ça.
1: Justement, sur l'album, on retrouve 3 featurings avec des artistes. Je vais pas te mentir, encore une fois, je les connaissais pas.
0: Tu les connaissais pas, il n'y a pas de souci.
1: Justement, tu peux nous dire un petit peu qui ils sont et comment tu les as choisis et comment s'est fait votre rencontre en fait.
0: Alors du coup, je vais commencer par Matthew White, c'est un artiste guadeloupéen.
1: D'accord.
0: Qui cartonne de fou en ce moment, plutôt dans le côté zouk. Et moi je le connaissais d'avant, il faisait un peu de dancehall avant, au début, là maintenant il fait du zouk, mais bon il fait ce qu'il veut en vrai, parce qu'il chante super bien et il est un peu dans plusieurs styles.
1: Il est à l'aise partout.
0: Voilà, il est à l'aise partout. Et en gros, la connexion s'est faite sur Paris. On a pu se rencontrer, faire le morceau ensemble en studio. Donc voilà, je vous invite à aller écouter le son qui s'appelle Solide sur l'album. Donc ça, c'était pour la connexion Caraïbes, parce qu'il vient de la Guadeloupe. Ensuite, il y a eu Oesson qui est,
1: On a écouté tout à l'heure,
0: Nous tout ensemble, c'est ça. C'est pour moi la nouvelle génération reggae Maurice. Donc pareil, hein, un artiste qui est un peu dans le même cheminement que moi. Là en ce moment, il fait un peu de tout aussi. Enfin, il fait un peu de tout. Il fait beaucoup de reggae. Il a été reconnu pour le reggae, mais c'est vrai qu'il sait faire autre chose. Il tente un peu autre chose parfois. Donc n'hésitez pas aussi à aller écouter Wesson. Il est big. Moi j'aime beaucoup. Une vraie vibes. On a pu faire le son nous tout ensemble. À La Réunion et voilà, ça a été assez fluide, assez spontané. Ensuite, le dernier feat, c'est avec Alaza, qui est un artiste réunionnais, du coup. Un artiste réunionnais qui est là depuis longtemps, qui a commencé en reggae dancehall aussi, pareil, qui maintenant fait un peu plus de rap. Mais voilà, qui a toujours été dans ce côté message engagé, un petit message conscient. Et voilà, au final.

0: on l'a fait en une semaine. On s'est rencontrés, on a fait le studio parce qu'il était à La Réunion pendant une semaine.
1: Ok.
0: On a fait le studio, l'enregistrement, l'écriture, le clip en une semaine. Et du coup, je sais pas, dans la continuité de cette spontanéité là, on a dit ben vas-y, on va la mettre aussi en premier pour mettre en valeur la collaboration et aussi pour rester dans ce truc spontané là, tu vois.
1: C'est d'ailleurs le premier titre qu'on a écouté ce soir.
0: Ouais, c'est
1: choisi
0: ça.
1: D'écouter.
0: C'est ça aussi.
1: Ça s'est fait naturellement.
0: On reste dans la lead.
1: Yes.
0: Et ouais, il y a Valère qui est venu juste après parce que Valère pour moi c'est le son qui quand même résume le mieux l'album. Le message est assez clair, assez simple. C'est vraiment un message d'espoir que j'envoie au grand public et je trouve que ça reflète bien tout l'album. J'espère que ça donne envie d'aller découvrir l'album.
1: Yes.
0: Et ouais, c'est du reggae, c'est message conscient, c'est solaire. Et puis ça a son petit charme, tu vois. Si. Il faut aller écouter.
1: En tout cas, on le redit, l'album, c'est disponible depuis le 25 avril en CD sur toutes les bonnes plateformes. Donc allez, check ça fort, vous savez
0: yes,
1: déjà. Dans les thèmes que tu abordes, il y a ton île, dont tu
0: parles
1: souvent.
0: Évidemment.
1: Il y a aussi d'autres thèmes. Est-ce que aussi le fait d'être venu en métropole, ça t'a fait découvrir d'autres choses? Peut-être écrire de nouveaux thèmes, aborder de nouveaux thèmes musicaux, enfin au niveau de ton écriture, de tes lyrics?
0: Ah ben évidemment, évidemment que ça a ouvert, l'ouverture d'esprit, c'est sûr qu'en voyageant, en rencontrant du monde, on l'a. Ouais, par exemple, mon diamant, je parle clairement de ma tournée de l'année dernière, parce que en gros, ça parle des festivals, que quand je vais rencontrer le public, ben on est en lien.
1: Quand tu fais des interviews aussi.
0: Ouais, voilà,
1: c'est l'extrait que j'avais mis ce soir sur la petite story en plus.
0: Ouais, de fou. Et voilà, ben c'est ma vie, c'est mes expériences, c'est ce que je vis. De toute façon, moi, je suis quelqu'un d'assez entière, donc j'ai du mal à raconter les histoires des autres ou à raconter un truc faux dans mes sons, tu vois.
1: Real thing.
0: Yes, I.
1: Yes. Bon, en tout cas, ça fait plaisir de t'avoir reçu ce soir, enfin de te recevoir ce soir.
0: Merci.
1: T'étais au Tamanoir le vendredi dernier.
0: C'est ça.
1: Avec Rob. Rob.
0: Ouais.
1: Moi, je disais Roby au début, mais non, on dit Rob. C'est un autre artiste réunionnais, du coup. Mm-hmm. Donc ça, c'était une des premières dates. Il y a d'autres dates à venir. T'as une petite tournée, du coup?
0: Ouais, j'ai une petite tournée. Là, jeudi, je vais être au Jardin du Michel.
1: Ok. Ça,
0: ensuite,
1: c'est où?
0: Jardin du Michel.
1: Chez Michel. Bon, on plaisante, mais je pense que de toute façon, il y a une page.
0: Il y a tout sur la page.
1: Il y a des grosses dates aussi à venir cet été.
0: Ouais, il y a le Tempo Festival.
2: En Suisse.
0: Oui, il y a
2: Plein les watts
0: en Suisse. J'ai pas trop toutes les dates,
1: toutes
0: en fait,
1: dates
0: dans
1: en
0: le sens
1: tête.
0: Où. Voilà.
1: Yes. Du coup, il y a un endroit où on peut retrouver toutes tes infos.
0: Sur mes réseaux
1: sociaux,
0: Insta, Facebook, TikTok.
1: Sika Air Lion.
0: Sika Air Lion, partout.
1: Yes, partout. Bandcamp
0: partout.
1: Aussi ou pas?
0: Comment?
1: Bandcamp ou pas?
0: Non.
1: Non, parce qu'il y a des artistes qui disent ouais, j'ai Bandcamp. Ils mettent en avant. Yes. En tout cas, allez check ça fort. Endémique, on te le dit, on te le redit. C'est sorti le 25 avril dernier. C'est un bête d'album. Franchement, plein d'ambiance, plein de vibes différentes.
0: Ça tue, merci.
1: Sika Air Lion. Bad
0: pas
1: même.
0: À aller écouter ça.
1: Vous avez pu écouter déjà 2-3 extraits. Et puis, justement, puisque tu es là ce soir, on va profiter de ta présence et puis des rythmes que tu as bien voulu nous apporter.
0: Yes,
1: si tu es d'accord, on va passer en mode live and direct.
0: Let's go.
1: When you're ready, le micro qui tombe un petit peu.
0: Allez, c'est bon.
1: Allez, c'est parti. Eddie, quand tu veux, envoie.

0: Yes, Aya.
1: Sika et Lion, live and direct ce soir pour toi et toi sur 93.9 FM. Sin, hey, qu'est-ce qu'on dit? On en fait une petite deuxième ou quoi?
0: Let's go, hein, let's go.
1: Run the track.
0: Yeah.

0: Eh ben ça, si c'était pas une bête de vibe, j'espère que vous avez kiffé ça. Rice, on n'oublie pas, l'album est disponible, ça s'appelle Endémique. CD, toutes les bonnes plateformes.
1: C'est
0: et puis
1: ça.
0: Alors, pour ceux qui ont loupé les Parisiens, là, qui n'ont pas bougé au Tabac Noir le 23, le 5 ou le 6 juillet, Copacabagneux, ça c'est le festival à Bagneux.
1: C'est
0: et
1: ça.
0: Et tu seras là-bas, donc voilà, Parisiens, Parisiennes, si vous voulez voir Sika en live, ça se passera à Bagneux au début juillet, right? Et ben, en tout cas, merci pour ta venue.
1: Merci pour l'accueil.
0: Avant de se quitter, on a une petite question traditionnelle dans le Bam Salucho.
1: Allez.
0: Est-ce que t'as un album de chevet? Alors, soit un truc que t'écoutes depuis super long time, ou alors un truc, ton truc du moment. Bref, quelque chose que tu peux conseiller aux auditrices et aux auditeurs.
1: Si je peux conseiller un album en ce moment que j'écoute, n'hésitez pas à l'écouter. NDJ.
0: Okay.
1: C'est un artiste réunionnais qui fait du rap et son album est nice.
0: Ok, et eh ben allez check ça, NDJ. Et en tout cas, l'album de ce soir, c'est Endémique par Sika Air Lion. Et eh ben écoute, on va se quitter sur un dernier titre. Il est sorti, tu l'as dit, en lyrics clip tout à l'heure.
1: Ouais.
0: C'est la combinaison solide. Vas-y, Eddie, quand tu veux, envoie ça.

Represent. Le 13 juin, le 13 juin, on sera au Drunken, moi-même Alex Easy Style et Junior Peak le même soir au 21 Soundbar. Juste le temps à Vince Avery d'enchaîner le prochain tune et je t'annonce la suite du programme.

0: avec la team 5 majeur Paris Stone du côté du 11e Rides. Enfin le 28 juin, la Big Bad soirée Paris Stone, Péniche Cinéma, All Night Long, Easy Style, Aizabou, Drum Sound, Kalalou, Dan Soldier. On vous attend là-bas All Night Long. En attendant, passez une très très bonne fin de soirée massive. J'espère que vous avez kiffé la vibe ce soir. Encore un gros gros big up à Sika Air Lion. Allez check for son album Endemic. On se retrouve dans 15 jours. Big up Giorgio, big up Max, I welcome. Une spéciale pour Mr. President, The Resident. Once again, un gros gros big up à Sika. My man Eddie, Vince Airy, on se retrouve dans 15 jours. Bonne semaine à toutes et à tous. Big up!
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2: 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Il est minuit.
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0: 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Il est 1h du matin.
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0: 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Il est 2h.
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